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3: Bonjour, je suis candidate. C'est par ces mots que Marine Le Pen a officialisé sa candidature à l'élection présidentielle de 2027 hier sur le plateau de TF1. Condamnée en appel dans l'affaire des assistants parlementaires du Front National, la députée bénéficie d'une peine d'inéligibilité réduite. Elle a annoncé un pourvoi en cassation et affirme que ce recours suspend les peines prononcées, lui permettant ainsi de mener sa campagne sans contrainte de bracelet électronique. La canicule s'intensifie en France. Météo France a placé 67 départements désormais en vigilance orange ce mercredi, soit 6 de plus que la veille. Une seconde vague de chaleur en 3 semaines qui progresse vers le nord et l'est du territoire. Les conditions anticycloniques favorisent une masse d'air de plus en plus chaude et l'Institut prévoit un épisode sévère et durable, invitant la population à la prudence face à cette montée toujours des températures. Du côté du bac 2026, le taux de réussite provisoire s'établit à 85,5%, un chiffre stable par rapport à l'an dernier où il était de 85,75%. Plus de 620 000 élèves de terminale ont donc obtenu leur diplôme dès le premier tour. Pour les candidats n'ayant pas atteint la moyenne, les épreuves de rattrapage vont se dérouler jusqu'au 10 juillet inclus, sous réserve d'avoir obtenu au moins 8 sur 20. L'Assemblée nationale a adopté ce mardi une présomption d'usage légitime des armes pour les policiers et gendarmes. Soutenu par le gouvernement et la droite, le texte instaure une présomption d'agir dans le cadre de la loi lors d'un tir réversible par la preuve contraire. La gauche dénonce un permis de tuer. Le texte doit désormais être examiné au Sénat. Au Moyen-Orient, fin de la trêve, les États-Unis lancent des frappes puissantes contre l'Iran en réponse à des attaques de navires dans le détroit d'Hormuz et après avoir rétabli leurs sanctions économiques sur le pétrole iranien. Deux explosions à proximité de l'hôtel où loge Emmanuel Macron à Damas. Mardi matin, deux bombes artisanales dissimulées dans une benne et un véhicule ont fait 18 blessés dans le centre de la capitale syrienne. Le président français arrivé la veille pour une visite historique se trouvait alors au palais présidentiel. L'Élysée confirme que le programme officiel se poursuit normalement. En football, l'Argentine de Lionel Messi a renversé l'Égypte 3-2 pour se qualifier en quart de finale de la Coupe du Monde. Et puis sur le Tour de France, c'est le Danois Mats Pedersen qui s'est imposé.
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1: 67 départements sont placés en vigilance orange canicule pour ce mercredi avec du soleil d'annoncé toute la journée et des températures maximales qui vont monter très haut. On prévoit 28 degrés à Biarritz, 29 du côté de Nice, 31 à Brest, 33 à Strasbourg, jusqu'à 37 à Paris, 38 à Toulouse et 42 degrés à Perpignan pour la maximale. Et le vent pourra souffler en rafale jusqu'à 50 km/h, notamment sur la Côte d'Azur.
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2: 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Bonjour, bienvenue à toutes et à tous. J'espère que vous avez passé une excellente nuit. En tout cas, moi, je vous souhaite une excellente matinée sur Antenne d'RVE. Sullivan qui vous accompagne de 6h jusqu'à 9h et en musique avec Mylène Farmer qui arrive pour les souvenirs. Sabrina Carpenter également. On aura votre programme télé, l'éphéméride, l'horoscope, tout ça, ça arrive. Juste avant, nouveauté interview, le son de Teddy Swims pour vous accompagner. Très belle semaine à toutes et à tous sur RVE.

0: Bonjour à tous, l'horoscope de ce mercredi 8 juillet, on commence avec les béliers. Vous devez absolument tourner la page et rester concentré sur les nouveaux événements à venir. Les taureaux, en couple, misez tout sur vos intuitions. Les gémeaux, si des conflits ou des discussions houleuses devaient survenir, essayez de garder votre sang-froid. Les cancers, rapprochez-vous des personnes pour qui vous avez le plus de sentiments. Les lions, vous passez une journée active et rentable. Les vierges, vous en faites trop pour les autres. Les balances, ne vous laissez pas décourager si vous ne réussissez pas tout à la perfection. Les scorpions, vous prenez des initiatives, vous assumez vos responsabilités. Les sagittaires, la prévoyance est une grande vertu que vous deviez approfondir. Les capricornes, prenez des initiatives, partagez vos expériences et vos projets. Les verseaux, en couple, vos sentiments gagnent en profondeur. Et puis les poissons, ne vous impatientez pas si le rythme ne vous convient pas.
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0: 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Ce soir sur TF1, la suite de All Her Fault. Sur France 2, le crime lui va si bien. Sur France 3, le village préféré des Français. Canal Plus, Chamouland est de retour. La reconstruction. Camille Chamou à mon micro lors du festival Cannes Série, venue bien en parler en avant-première. Elle nous en parle de ce deuxième volet de cette suite.
1: Là, on s'est dit, il n'y a plus de forme interdite, sujet interdit, machin. La seule ligne, c'est d'être le plus drôle possible sur des sujets un peu lestés de société concernant nous, c'est-à-dire les femmes. La déconstruction, c'est un processus complexe et où chacun va à son rythme. Il y en a qui n'ont pas commencé apparemment, et aujourd'hui, dans la société française, il y en a qui sont très loin déjà. Et donc nous, on s'est dit que l'avantage de la fiction, c'était d'être dans une étape d'après. Et là, nous, on s'est dit la vraie étape, le level, le niveau 2 de Chamouland, c'est d'être déjà dans la reconstruction.
0: Chamouland, la reconstruction, Camille Chamou sur Canal+. M6, les trois mousquetaires, D'Artagnan, vous allez pouvoir retrouver sur W9 Enquête d'Action, sur TMC Secret Story, et puis un petit clin d'œil à ces stars, le petit blond de la Casbah. Allez, je vous laisse faire votre choix et par avance, une belle soirée devant votre télévision.
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0: 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Nous sommes aujourd'hui le mercredi 24 juin, le 175e jour de l'année. On fête Jean-Baptiste, Baptiste, Hans, Ivan, John, Johnny, Yann et Yannick. Intelligent, sociable et gentil, Yannick a toutes les qualités pour plaire. Journée mondiale des amoureux de l'Alsace et journée nationale des sauveteurs en mer. Anniversaire de Lionel Messi, 39 ans, de Jonathan Lambert, 53 ans, également de Glenn Medeiros, 56 ans et de Brigitte Fontaine, 87 ans. Bon anniversaire à vous aussi, peut-être né un 24 juin.
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1: Et ouais, tous les matins on est ensemble, 6h32, l'actualité locale qui reviendra tout à l'heure à partir de 7h. Bienvenue sur l'antenne de RVE, la radio donc du Sud-Yvelines, 103.7 sur internet www.radio-rve.com, sur les réseaux sociaux également, vous tapez Radio RVE notamment sur Facebook et vous allez nous retrouver. Nous on repart en musique, Sound of Legend, San Francisco, nouveauté RVE, Bruno Mars, autre nouveauté à découvrir, les grands classiques, Stevie Wonder, et je vous l'avais promis déjà il y a un quart d'heure, Sabrina Carpenter pour vous accompagner. Cheers, bienvenue sur RVE.

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1: Je vous emmène le 24 juin 1859 avec la naissance de la Croix-Rouge. Les armées franco-sardes se heurtent à l'armée autrichienne à Solferino en Lombardie dans une mêlée sanglante et désordonnée qui fait suite à celle de Magenta le 4 juin. Le roi de Piémont-Sardaigne, Victor Emmanuel II et son allié l'empereur des Français Napoléon III font face à l'empereur d'Autriche François-Joseph Ier. Le conflit entre l'Empire autrichien et la coalition franco-sarde est né de la promesse faite par Napoléon III au roi Victor Emmanuel II de l'aider à faire autour de lui l'unité de l'Italie en échange de la Savoie et Nice. Pour éviter l'encerclement, François-Joseph ordonne la retraite. Il bénéficie du concours inopiné d'un violent ouragan qui entraîne l'arrêt des combats. Au terme de cette bataille désordonnée et sans envergure stratégique, près de 40 000 soldats restent sur le champ de bataille, morts, blessés ou disparus, dont 12 000 Français, 6 000 Piémontais et 22 000 Autrichiens. Le total des morts s'élève à environ 6 000. La guerre entre la coalition franco-piémontaise et l'Autriche aura duré 2 mois, du 10 mai au 8 juillet 1859. Son plus mémorable souvenir demeure la création de la Croix-Rouge. L'idée en est venue au banquier genevois Henri Dunant en visitant le champ de bataille de Solferino. 24 juin 1859, la naissance de la Croix-Rouge.
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0: qu'il est bon ce son, Sound of Legend, San Francisco, nouveauté, Hit Hervush. Bon, belle matinée à toutes et à tous, hein, belle route. Évidemment, bon courage à vous qui partez au travail, sinon pour tous les autres, belles vacances, bel été, 6h46 minutes. La musique avec Ed Sheeran pour terminer cette heure, grand classique parmi les classiques, Tears for Fears. Change, c'est en 83, les nouveautés avec nous avons Pierre Demer. Nouveauté à découvrir, je pense à vous, c'est le titre, hein, dans quelques instants. Juste avant, le chiffre du jour, bon mercredi et très belle semaine, si Hervé.
1: Le chiffre du jour, 174, il y a des programmes que l'on a hâte de suivre, mais probablement pas au point de prendre de tels risques. Comme le rapporte le New York Post, la police de l'Arizona aux États-Unis a intercepté une automobiliste trop pressée il y a quelques jours sur la route nationale. La conductrice roulait à plus de 174 km/h de notre chiffre du jour au lieu des 100 autorisés sur cette portion. À l'agent qui l'a interceptée, bien la chaufarde a expliqué qu'elle, je cite, « essayait de rentrer rapidement chez elle pour pouvoir regarder Love Island ». Cette télé réalité à succès suit les aventures de plusieurs hommes et femmes célibataires à la recherche de l'amour. L'épisode diffusé ce soir-là était particulièrement attendu puisque le public devait y choisir le sort des participants. Cette télé-réalité à succès suit les aventures de plusieurs hommes et femmes célibataires à la recherche de l'amour. L'épisode diffusé ce soir-là était particulièrement attendu puisque le public devait y choisir le sort des participants. La conductrice a finalement dû se contenter de payer et notamment d'avoir le replay aussi. Elle a été arrêtée et inculpée pour excès de vitesse et conduite imprudente. Sa voiture a été mise en fourrière pour une durée de 20 jours il y a quelques jours. France Live évoquait aussi un cas également insolite en Belgique, hein, puisqu'un automobiliste de 74 ans a été flashé plus de 100 km/h en ville. Il avait tenté de se justifier en évoquant une envie pressante liée au nouveau traitement médicamenteux. Le mis en cause a finalement écopé d'une amende de 480 € et d'une interdiction de conduite de 21 jours.
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2: Bonjour, je suis candidate. C'est par ces mots que Marine Le Pen a officialisé sa candidature à l'élection présidentielle de 2027 hier sur le plateau de TF1. Condamnée en appel dans l'affaire des assistants parlementaires du Front National, la députée bénéficie d'une peine d'inéligibilité réduite. Elle a annoncé un pourvoi en cassation et affirme que ce recours suspend les peines prononcées, lui permettant ainsi de mener sa campagne sans contrainte de bracelet électronique. La canicule s'intensifie en France. Météo France a placé 67 départements désormais en vigilance orange ce mercredi, soit 6 de plus que la veille. Une seconde vague de chaleur en 3 semaines qui progresse vers le nord et l'est du territoire. Les conditions anticycloniques favorisent une masse d'air de plus en plus chaude et l'Institut prévoit un épisode sévère et durable, invitant la population à la prudence face à cette montée toujours des températures. Du côté du bac 2026, le taux de réussite provisoire s'établit à 85,5%, un chiffre stable par rapport à l'an dernier où il était de 85,75%. Plus de 620 000 élèves de terminale ont donc obtenu leur diplôme dès le premier tour. Pour les candidats n'ayant pas atteint la moyenne, les épreuves de rattrapage vont se dérouler jusqu'au 10 juillet inclus, sous réserve d'avoir obtenu au moins 8 sur 20. L'Assemblée nationale a adopté ce mardi une présomption d'usage légitime des armes pour les policiers et gendarmes. Soutenu par le gouvernement et la droite, le texte instaure une présomption d'agir dans le cadre de la loi lors d'un tir réversible par la preuve contraire. La gauche dénonce un permis de tuer. Le texte doit désormais être examiné au Sénat. Au Moyen-Orient, fin de la trêve, les États-Unis lancent des frappes puissantes contre l'Iran en réponse à des attaques de navires dans le détroit d'Hormuz et après avoir rétabli leurs sanctions économiques sur le pétrole iranien. Deux explosions à proximité de l'hôtel où loge Emmanuel Macron à Damas. Mardi matin, deux bombes artisanales dissimulées dans une benne et un véhicule ont fait 18 blessés dans le centre de la capitale syrienne. Le président français arrivé la veille pour une visite historique se trouvait alors au palais présidentiel. Élysée confirme que le programme officiel se poursuit normalement. En football, l'Argentine de Lionel Messi a renversé l'Égypte 3-2 pour se qualifier en quart de finale de la Coupe du Monde. Et puis sur le Tour de France, c'est le Danois Mats Pedersen qui s'est imposé.
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0: degrés à Biarritz, 29 du côté de Nice, 31 à Brest, 33 à Strasbourg, jusqu'à 37 à Paris, 38 à Toulouse et 42 degrés à Perpignan pour la maximale. Et le vent pourra souffler en rafale jusqu'à 50 km/h, notamment sur la Côte d'Azur.
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2: Déjà une nouvelle heure qui commence sur l'antenne d'Herbe. C'est Sullivan donc qui vous accompagne de 6h jusqu'à 9h tout ce mois de juillet. Bon, j'espère que tout se passe bien, que vous avez passé une excellente nuit. On démarre tranquillement pour la nouvelle heure avec le meilleur des nouveautés, Jérémy Frérot qu'on retrouvera. Sambir également, dès de la partie ce matin, votre horoscope, que va-t-il se passer pour vous aujourd'hui? Tout à l'heure à 7h13 exactement, mais on commence avec un classique parmi les classiques, attention hein. YouTube pour vous accompagner ce matin sur 103.7 et sur internet www.radioherveux.com. Bienvenue.

Bonjour à tous, l'horoscope de ce mercredi 8 juillet, on commence avec les béliers. Vous devez absolument tourner la page et rester concentré sur les nouveaux événements à venir. Les taureaux, en couple, misez tout sur vos intuitions. Les gémeaux, si des conflits ou des discussions houleuses devaient survenir, essayez de garder votre sang-froid. Les cancers, rapprochez-vous des personnes pour qui vous avez le plus de sentiments. Les lions, vous passez une journée active et rentable. Les vierges, vous en faites trop pour les autres. Les balances, ne vous laissez pas décourager si vous ne réussissez pas tout à la perfection. Les scorpions, vous prenez des initiatives, vous assumez vos responsabilités. Les sagittaires, la prévoyance est une grande vertu que vous deviez approfondir. Les capricornes, prenez des initiatives, partagez vos expériences et vos projets. Les verseaux, en couple, vos sentiments gagnent en profondeur. Et puis les poissons, ne vous impatientez pas si le rythme ne vous convient pas. 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

0: Ça, c'est le son de The Weeknd en concert ce soir à Paris sur l'antenne d'Hervé 203.7 et sur internet www.radioherve.com ce mercredi matin, mercredi 8 juillet. Je vous souhaite un très bel été. Bien évidemment, profitez bien. On est sur la route des vacances, mais également sur la route des hits. Hein, avec notamment Alex Warren, le tout nouveau. Mais les grands classiques sont également avec vous ce matin. Bon courage à vous qui partez justement au travail. Je vous gâte hein, avec Shadé et Je l'aime à mourir. Francis Cabrel, quand je vous avais parlé de classique, hein, c'est pas n'importe quel. Allez, ça arrive dans quelques instants, juste avant un peu de promo, et surtout le programme télé. Bon mercredi à tous.
1: 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Ce soir sur TF1, la suite de All Her Fault. Sur France 2, le crime lui va si bien. Sur France 3, le village préféré des Français. Canal Plus, Chamouland est de retour. La reconstruction. Camille Chamou à mon micro lors du festival Cannes Série venu bien en parler en avant-première. Elle nous en parle de ce deuxième volet de cette suite.
2: Là, on s'est dit, il n'y a plus de... forme interdite, sujet interdit, machin. La seule ligne, c'est d'être le plus drôle possible sur des sujets un peu lestés de société concernant nous, c'est-à-dire les femmes. La déconstruction, c'est un processus complexe et où chacun va à son rythme. Il y en a qui n'ont pas commencé apparemment et aujourd'hui, dans la société française, il y en a qui sont très loin déjà. Et donc nous, on s'est dit que l'avantage de la fiction, c'était d'être dans une étape d'après. Et là, nous, on s'est dit la vraie étape, le level, le niveau 2 de Chamouland, c'est d'être déjà dans la reconstruction.
1: Chamouland, la reconstruction, Camille Chamou sur Canal+. M6, les trois mousquetaires, D'Artagnan, vous allez pouvoir retrouver sur W9 Enquête d'Action, sur TMC Secret Story, et puis un petit clin d'œil à ces stars, le petit blond de la Casbah. Allez, je vous laisse faire votre choix et par avance, une belle soirée devant votre télévision.
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0: 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Nous sommes aujourd'hui le mercredi 24 juin, le 175e jour de l'année. On fête Jean-Baptiste, Baptiste, Hans, Ivan, John, Johnny, Yann et Yannick. Intelligent, sociable et gentil, Yannick a toutes les qualités pour plaire. Journée mondiale des amoureux de l'Alsace et journée nationale des sauveteurs en mer. Anniversaire de Lionel Messi, 39 ans, de Jonathan Lambert, 53 ans, également de Glenn Medeiros, 56 ans et de Brigitte Fontaine, 87 ans. Bon anniversaire à vous aussi, peut-être né un 24 juin.
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1: Avec vous tous les matins de 6h jusqu'à 9h, tout le mois de juillet, on va le passer ensemble. Et quel plaisir d'être avec vous. Bel été, 7h33 en ce mercredi matin. Bon courage à vous qui êtes sur le chemin du travail ou peut-être qui revenez du travail. Bah oui, on va penser à tout le monde. La musique qui redémarre avec le meilleur des nouveautés, Sambir, hein, nouveauté à découvrir, autre nouveauté, Elencio, bye bye. Les classiques avec Kylie Minogue ce matin. Avant de retrouver le buzz de ce mercredi, je vous propose de retrouver Chadé. Les classiques continuent, No Ordinary Love, bienvenue sur RVE.

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1: On parle des soldes dans les magasins virtuels comme dans ceux qui ont pignon sur rue. Les bons plans seront de partout. Pour qui sait évidemment les repérer et aller vite. Les soldes, c'est une période durant laquelle les commerçants sont autorisés à vendre à perte pour écouler leurs stocks. Donc comme les stocks sont limités, la prime va souvent au plus rapide. C'est sans doute le premier conseil à retenir, il faut se décider rapidement sans se précipiter. N'hésitez pas d'ailleurs avant de vous déplacer de faire des repérages directement sur internet. D'un simple clic, vous pouvez comparer les offres de nombreux magasins. Plus besoin de faire des allers-retours entre les différentes enseignes. Et n'oubliez pas non plus de jeter un œil à la qualité et à l'état des vêtements.
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0: 5h à l'instant, sur Internet Derveux, Some Beer, nouveauté, Interveux. Des nouveautés, j'en ai plein d'autres pour vous ce matin, comme Vinainqueur, Madame Caprice, nouveauté à découvrir. Etienne Dao pour les classiques avec l'étincelle. À 8h, point complet sur l'actualité nationale, internationale et également locale. On prend le local, tiens, si vous êtes proche de Vieille Église, de Rambouillet, n'hésitez pas à nous faire un petit coucou si vous êtes animateur radio ou encore monteur vidéo. On a plein de choses à vous proposer. Contact @radio-rve.com, c'est votre association, vous pouvez la faire vivre avec nous. Allez, la musique juste avant, c'est le buzz de ce mercredi.
1: Le buzz du jour, une belle mise en scène, hein. L'histoire aurait pu être dans une banalité confondante, hein. Un petit drame tel qu'en vivent souvent des familles. Un doudou a été oublié à l'aéroport de Dallas aux États-Unis, mais c'était sans compter notamment l'humour et la créativité de la compagnie American Airlines avec laquelle voyageait la famille d'adoption de cette peluche. En effet, comme le racontent plusieurs médias, l'enfant nommé Patrick, âgé de 4 ans, d'abord attristé par l'absence de son ours en peluche baptisé Bobby, a eu des nouvelles de son ami. Par photo interposée tout au long de sa semaine de vacances, Bobby pilote un avion, Bobby assure la sécurité à l'embarquement, Bobby visite le tarmac. Des agents d'American Airlines ont mis en scène le doudou dans diverses stations et situations à l'aéroport, livrant un véritable reportage à son petit propriétaire. À son retour, l'ourson, eh bien, l'attendait sagement à l'aéroport texan avec quelques cadeaux. La compagnie lui avait en effet confectionné un petit passeport et un album retraçant ses aventures à l'aéroport qui a été transmis à sa famille. Une surprise qui semble avoir fait oublier l'absence de Bobby au vu du large sourire sur le visage du petit Patrick. Que vous l'ayez traité avec autant d'amour, c'est tout simplement incroyable à déclarer Hollis, la mère de Patrick, notamment à nos confrères américains.
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2: Bonjour, je suis candidate. C'est par ces mots que Marine Le Pen a officialisé sa candidature à l'élection présidentielle de 2027 hier sur le plateau de TF1. Condamnée en appel dans l'affaire des assistants parlementaires du Front National, la députée bénéficie d'une peine d'inéligibilité réduite. Elle a annoncé un pourvoi en cassation et affirme que ce recours suspend les peines prononcées, lui permettant ainsi de mener sa campagne sans contrainte de bracelet électronique. La canicule s'intensifie en France. Météo France a placé 67 départements désormais en vigilance orange ce mercredi, soit 6 de plus que la veille. Une seconde vague de chaleur en 3 semaines qui progresse vers le nord et l'est du territoire. Les conditions anticycloniques favorisent une masse d'air de plus en plus chaude et l'Institut prévoit un épisode sévère et durable, invitant la population à la prudence face à cette montée toujours des températures. Du côté du bac 2026, le taux de réussite provisoire s'établit à 85,5%, un chiffre stable par rapport à l'an dernier où il était de 85,75%. Plus de 620 000 élèves de terminale ont donc obtenu leur diplôme dès le premier tour. Pour les candidats n'ayant pas atteint la moyenne, les épreuves de rattrapage vont se dérouler jusqu'au 10 juillet inclus, sous réserve d'avoir obtenu au moins 8 sur 20. L'Assemblée nationale a adopté ce mardi une présomption d'usage légitime des armes pour les policiers et gendarmes. Soutenu par le gouvernement et la droite, le texte instaure une présomption d'agir dans le cadre de la loi lors d'un tir réversible par la preuve contraire. La gauche dénonce un permis de tuer. Le texte doit désormais être examiné au Sénat. Au Moyen-Orient, fin de la trêve, les États-Unis lancent des frappes puissantes contre l'Iran en réponse à des attaques de navires dans le détroit d'Ormuz et après avoir rétabli leurs sanctions économiques sur le pétrole iranien. Deux explosions à proximité de l'hôtel où loge Emmanuel Macron à Damas. Mardi matin, deux bombes artisanales dissimulées dans une benne et un véhicule ont fait 18 blessés dans le centre de la capitale syrienne. Le président français arrivé la veille pour une visite historique se trouvait alors au palais présidentiel. L'Élysée confirme que le programme officiel se poursuit normalement. En football, l'Argentine de Lionel Messi a renversé l'Égypte 3-2 pour se qualifier en quart de finale de la Coupe du Monde. Et puis sur le Tour de France, c'est le Danois Mats Pedersen qui s'est imposé.
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1: 67 départements sont placés en vigilance orange canicule pour ce mercredi avec du soleil d'annoncé toute la journée et des températures maximales qui vont monter très haut. On prévoit 28 degrés à Biarritz, 29 du côté de Nice, 31 à Brest, 33 à Strasbourg, jusqu'à 37. On prévoit 28 degrés à Biarritz, 29 du côté de Nice, 31 à Brest, 33 à Strasbourg, jusqu'à 37 à Paris, 38 à

rejoindre, venir embellir justement l'équipe de Herbe chez l'équipe des bénévoles. Pour ça, un seul endroit, contact@radioherbe.com, la musique avec le meilleur des souvenirs, Michel Berger et Indochine pour la suite du son. On va commencer tard avec une nouveauté, Taylor Swift. Vous êtes sur Herbe, surtout ne changez rien.

Bonjour à tous, à l'horoscope de ce mercredi 8 juillet, on commence avec les béliers. Vous devez absolument tourner la page et rester concentré sur les nouveaux événements à venir. Les taureaux, en couple, misez tout sur vos intuitions. Les gémeaux, si des conflits ou des discussions houleuses devaient survenir, essayez de garder votre sang-froid. Les cancers, rapprochez-vous des personnes pour qui vous avez le plus de sentiments. Les lions, vous passez une journée active et rentable. Les vierges, vous en faites trop pour les autres. Les balances, ne vous laissez pas décourager si vous ne réussissez pas tout à la perfection. Les scorpions, vous prenez des initiatives, vous assumez vos responsabilités. Les sagittaires, la prévoyance est une grande vertu que vous deviez approfondir. Les capricornes, prenez des initiatives, partagez vos expériences et vos projets. Les verseaux, en couple, vos sentiments gagnent en profondeur. Et puis les poissons, ne vous impatientez pas si le rythme ne vous convient pas.

0: l'extraordinaire Michel Berger sur antenne d'Hervech. Diego, libre dans sa tête. Soyez libre de nous rejoindre sur antenne d'Hervech. Tiens, si vous voulez, si vous connaissez un petit peu le montage, si vous connaissez les réseaux sociaux, si vous connaissez la radio ou l'un des trois, ben, n'hésitez pas justement à prendre part au grand projet de Hervech. Contact@radioherveux.com, vous envoyez un petit mail et on vous accueillera avec grand plaisir. Mickey, dans quelques instants, c'est une nouveauté. On aura également du Pet Shop Boy juste avant le programme télé de ce mercredi. Vous êtes sur Hervech, très belle route avec nous.
1: 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Ce soir sur TF1, la suite de All Her Fault. Sur France 2, le crime lui va si bien. Sur France 3, le village préféré des Français. Canal Plus, Chamouland est de retour. La reconstruction. Camille Chamou à mon micro lors du festival Cannes Série, venu bien en parler en avant-première. Elle nous en parle de ce deuxième volet de cette suite.
2: Là, on s'est dit, il n'y a plus de... forme interdite, sujet interdit, machin. La seule ligne, c'est d'être le plus drôle possible sur des sujets un peu lestés de société concernant nous, c'est-à-dire les femmes. La déconstruction, c'est un processus complexe et où chacun va à son rythme. Il y en a qui n'ont pas commencé apparemment et aujourd'hui dans la société française, et il y en a qui sont très loin déjà. Et donc nous, on s'est dit que l'avantage de la fiction, c'était d'être dans une étape d'après. Et là, nous, on s'est dit la vraie étape, le level, le niveau 2 de Chamouland, c'est d'être déjà dans la reconstruction.
1: Chamouland, la reconstruction, Camille Chamou sur Canal+. M6, les trois mousquetaires, D'Artagnan, vous allez pouvoir retrouver sur W9 Enquête d'Action, sur TMC Secret Story, et puis un petit clin d'œil à ces stars, le petit blond de la Casbah. Allez, je vous laisse faire votre choix et par avance, une belle soirée devant votre télévision.
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Nous sommes aujourd'hui le mercredi 24 juin, le 175e jour de l'année. On fête Jean-Baptiste, Baptiste, Hans, Ivan, John, Johnny, Yann et Yannick. Intelligent, sociable et gentil, Yannick a toutes les qualités pour plaire. Journée mondiale des amoureux de l'Alsace et journée nationale des sauveteurs en mer. Anniversaire de Lionel Messi, 39 ans, de Jonathan Lambert, 53 ans, également de Glenn Medeiros, 56 ans et de Brigitte Fontaine, 87 ans. Bon anniversaire à vous aussi, peut-être né un 24 juin. 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
1: 8h32 sur antenne d'Herveux 103.7 et sur internet www.radioherveux.com. Vous êtes de plus en plus nombreux à venir nous rejoindre, justement sur les réseaux sociaux et sur Instagram ou encore sur Facebook. Vous tapez Radio Herveux, vous nous retrouvez et vous pouvez nous envoyer vos informations. Voilà, si vous êtes une association culturelle sportive, on peut parler de vous dès la rentrée. Pour ça, hein, prenez notre contact @radioherveux.com ou sur les réseaux Facebook et Instagram. La musique avant de retrouver l'actu des sports, c'est le son de Maroon 5, voilà, on va y arriver. Et le son de Coldplay avec Lox, grand classique, bienvenue.

0: Bonjour à toutes et à tous, on débute avec la qualification renversante de l'Argentine hier soir au Mondial de football nord-américain. Les champions du monde en titre ont eu du mal à s'extraire du piège tendu par les Égyptiens. Succès 3 buts à 2 alors que les Pharaons menaient 2-0 à 25 minutes de la fin du match. Ibrahim avait ouvert la marque dès la 15e minute, Zico faisait le break à la 67e après un but refusé aux Égyptiens pour une faute au départ de l'action. Et les Argentins ont attendu la 79e minute pour réduire la marque à 2-1 grâce à Romero. Messi a inscrit son 21e but en Coupe du Monde pour égaliser à la 83e. Et dans les arrêts de jeu, Fernandez offrait la qualification en quart de finale aux Argentins. Une qualification in extremis, un peu à l'image du 16e face au Cap-Vert. Et dans le dernier 8e de finale, la Suisse a éliminé la Colombie, pourtant équipe très agréable à voir jouer. 0-0 score final, 4 tirs au but à 3 pour les Suisses. Les Helvètes qui poursuivent donc l'aventure dans ce mondial. Et on connaît donc les affiches de ces 4 quarts de finale. Ça débute dès demain avec France-Maroc. Ce sera donc ce jeudi à 22h heure française du côté de Foxborough dans la banlieue de Boston. C'est un remake de la demi-finale au Qatar en décembre 2022. Les Bleus s'étaient imposés 2-0. Le deuxième quart de finale opposera l'Espagne à la Belgique vendredi soir à 21h du côté de Los Angeles. Le vainqueur affrontera la France ou le Maroc en demi-finale. Puis Norvège-Angleterre samedi soir à 23h à Miami. Enfin, le dernier quart de finale se disputera dans la nuit de samedi à dimanche à 3h du matin. Argentine-Suisse à Kansas City, remake d'un 8e de finale lors du Mondial au Brésil en 2014, remporté par l'Argentine 1-0. Et la Coupe du Monde fait relâche ce mercredi pour la première fois depuis le début de la compétition, le 11 juin dernier. En cyclisme, le Danois Mats Pedersen s'est imposé lors de la 4e étape du Tour de France à Foix. Hier, le Norvégien Torsten Train a pris le maillot jaune. Ce mercredi, la 5e étape emmène les coureurs à Pau après une étape finalement assez plate. Voilà, c'est la fin de ce flash. Très belle journée de sport.
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1: Je vous emmène le 24 juin 1859 avec la naissance de la Croix-Rouge. Les armées franco-sardes se heurtent à l'armée autrichienne à Solferino en Lombardie dans une mêlée sanglante et désordonnée qui fait suite à celle de Magenta le 4 juin. Le roi de Piémont-Sardaigne, Victor Emmanuel II et son allié, l'empereur des Français Napoléon III font face à l'empereur d'Autriche François-Joseph Ier. Le conflit entre l'Empire autrichien et la coalition franco-sarde est né de la promesse faite par Napoléon III au roi Victor Emmanuel II de l'aider à faire autour de lui l'unité de l'Italie en échange de la Savoie et Nice. Pour éviter l'encerclement, François-Joseph ordonne la retraite. Il bénéficie du concours inopiné d'un violent ouragan qui entraîne l'arrêt des combats. Au terme de cette bataille désordonnée et sans envergure stratégique, près de 40 000 soldats restent sur le champ de bataille, morts, blessés ou disparus, dont 12 000 Français, 6 000 Piémontais et 22 000 Autrichiens. Le total des morts s'élève à environ 6 000. La guerre entre la coalition franco-piémontaise et l'Autriche aura duré 2 mois, du 10 mai au 8 juillet 1859. Son plus mémorable souvenir demeure la création de la Croix-Rouge. L'idée en est venue au banquier genevois Henri Dunant en visitant le champ de bataille de Solferino. 24 juin 1859, la naissance de la Croix-Rouge.
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0: ça pique un peu quand même, hein, le son de Mika sur Antenne Nerveuse. Nouveauté. Et pour terminer cette heure, deux autres nouveautés avec Manon Lisa, le petit pêcheur. On aura également Maël, Tic Tac et les grands classiques. Ça se passe avec Nirvana. About a Girl, grand classique des années 90. Il est temps pour moi de vous souhaiter une excellente, une magnifique journée même. On se retrouve demain à partir de 6h du mat. À partir de 16h, ce sera Jean-Marc qui vous accompagnera sur Antenne Nerveuse. Je vous embrasse très fort, je vous dis à demain, 6h. Bye bye, prenez soin de vous, ciao.
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3: Et on commence avec Le Passage, avec Omar Sy qui est à l'affiche de ce film. Amira travaille dans un grand hôpital à Chicago. Un message d'anniversaire fait vibrer son téléphone et le passé refait surface. Des années plus tôt, le soir de ses 40 ans, une bombe pulvérise son appartement à Alep. Amira n'a alors qu'un réflexe, saisir sa fille et fuir. Sur le chemin de l'exil, elle découvre que l'espoir a parfois le visage d'un inconnu, la force d'un geste simple et le pouvoir immense de changer une vie. Jusqu'où iriez-vous pour sauver ceux que vous aimez? Ça s'appelle Le Passage et c'est à voir cette semaine au cinéma. Et puis, Vaiana devient version film. Eh oui, la légende du bout du monde avec notamment Dwayne Johnson au casting. Répondant à l'appel de l'océan, Vaiana s'aventure pour la première fois par-delà le récif de son île de Motunui. Accompagnée du célèbre demi-dieu Maui, elle embarque pour un voyage inoubliable destiné à permettre à son peuple de retrouver sa prospérité. Vaiana version film, la légende du bout du monde est à voir cette semaine au cinéma. Et puis enfin notez cette semaine la sortie de Kill Bill, The World Bloody Affair. Oui, c'est la version intégrale voulue par Quentin Tarantino avec Waterman, hein, bien sûr. Lucy Liu également, ancienne membre d'une organisation de tueurs d'élite, l'a mariée et laissée pour morte lors de son propre mariage par son ancien amant et mentor. Bill, après avoir survécu à une balle dans la tête et perdu l'enfant qu'elle portait, elle sort d'un coma avec un seul objectif, la vengeance. Elle va devoir traquer les quatre membres restants du détachement international des vipères assassines avant de pouvoir affronter Bill lui-même. Kill Bill, The World Bloody Affair, on le redit, hein, la version intégrale voulue par Quentin Tarantino cette semaine au cinéma. Allez, je vous laisse faire votre choix et par avance, de belles sorties ciné à tous.
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1: Et à vos 137, il est 9h, je vous souhaite une belle matinée. On va tout de suite retrouver un point sur l'actualité.
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3: Bonjour, des réactions encore nombreuses ce matin alors que Marine Le Pen a fait le choix d'être candidate à l'élection présidentielle de 2027. Condamnée en appel dans l'affaire des assistants parlementaires du Front National, la députée bénéficie d'une peine d'inéligibilité réduite. Elle a annoncé un pourvoi en cassation pour pouvoir gagner du temps et mener sa campagne sans bracelet électronique. La canicule ne faiblit pas mais s'étend. Au contraire, elle progresse vers le nord et l'est du territoire. Météo France place désormais 67 départements en vigilance orange ce mercredi. Il pourrait faire jusqu'à 43 degrés cet après-midi dans les. Et alors que le soleil règne sans partage, que choisir ensemble? Alerte, 9 crèmes solaires sur 10 vendues sur Temu, Chine ou bien encore AliExpress contiennent des substances interdites dans l'Union Européenne et ne protègent pas du soleil. L'association déconseille fortement leur achat sur ces plateformes. Du côté des incendies dans les Pyrénées-Orientales, la situation évolue favorablement selon le préfet du département qui a déclaré tôt ce matin que le feu a parcouru au total un peu plus de 4900 hectares. En revanche, dans la Drôme, l'incendie n'est toujours pas maîtrisé. Il a parcouru 2100 hectares de végétation. Les lycées désormais vraiment en vacances, en tout cas pour les 85,5% qui ont réussi l'épreuve du bac. Pour les candidats recalés, les rattrapages se dérouleront jusqu'au 10 juillet inclus, sous réserve d'avoir obtenu au moins 8 sur 20. Et puis après les lycéens, au tour des collégiens, les premiers résultats du brevet sont tombés ce matin dès 7h et la publication des lauréats va s'étaler sur 3 jours jusqu'à vendredi. Un vote de la honte pour Amnesty, un permis de tuer pour la gauche. L'Assemblée nationale a approuvé la présomption d'usage légitime des armes pour les forces de l'ordre. Le texte doit encore être examiné au Sénat. Au Moyen-Orient, l'accord de paix est loin désormais. Les États-Unis ont frappé 80 cibles en Iran après des attaques de navires dans le détroit d'Ormuz. Les sanctions économiques sur le pétrole iranien ont été rétablies et l'Iran dit avoir déclenché de son côté des attaques contre des bases américaines au Koweït et à Bahreïn. Du foot avec l'Argentine qui a renversé l'Égypte 3-2 pour se qualifier en quart de finale de la Coupe du Monde. De son côté, la Suisse s'est finalement qualifiée en remportant l'épreuve de tir au but 4-3 contre la Colombie. Et puis du côté du Tour de France, c'est le Danois Mads Pettersen qui s'est imposé. Le Norvégien Thorsten Train a lui pris le maillot jaunière.
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4: Dans ce flash d'actualité locale, on parle de la communauté d'agglomération Rambouillet Territoire qui a publié les résultats de l'appel à projet culture pour 2026. Il y a un mois, en effet, Rambouillet Territoire lançait son premier appel à projet. Il y a eu de nombreux candidats. Après un examen attentif sur 26 dossiers, 11 projets ont été retenus. Ils partageront cette enveloppe de 15 000 euros pour animer Rambouillet Territoire et les communes qui la composent cet été et cet automne. Notons la Falart Galerie, Pixom, Second Souffle, Festifoto Rambouillet, Perrot Images, J'aime la musique, Caroline Ali Pré, compagnie à hauteur de voix, Créactif d'Abli, Théâtre à pédale et le Réalisarium. Théâtre, musique, art visuel, photographie, création participative, autant de projets qui représentent le tissu associatif et culturel qui viendront ainsi rythmer le quotidien des habitants des 36 communes du territoire. Plus d'informations en allant sur le site rt78.fr. On va du côté de Bullion. La commune a pris une belle initiative puisqu'elle a décidé de participer au financement de la carte imaginaire pour les collégiens lycéens en classe de seconde et première. Alors pour qu'ils puissent en bénéficier, il faut déjà habiter la commune de Bullion, fournir le certificat de scolarité pour l'année 2025-2026, l'attestation de paiement en totalité émise par la carte imaginaire, un relevé d'identité bancaire et l'avis d'imposition sur les revenus des deux parents. Date limite pour déposer votre demande de remboursement à la commune de Bullion, c'est le 30 juillet prochain. Parlons du bureau mobile de l'Étincelle qui œuvre pour l'accueil des femmes victimes de violences et qui sera dans notre région, notamment à Rambouillet le 15 juillet prochain de 10h à midi au parking de l'hôpital face au pavillon 12 et puis ensuite à Rézeux le 21 juillet de 10h à midi. L'accueil téléphonique de l'Étincelle, c'est un accueil téléphonique anonyme au 0610 407 407 0610 407 407 ou sur étincelle@chrs-equinox.fr.
5: 67 départements sont placés en vigilance orange canicule pour ce mercredi avec du soleil d'annoncer toute la journée et des températures maximales qui vont monter très haut. On prévoit 28 degrés à Biarritz, 29 du côté de Nice, 31 à Brest, 33 à Strasbourg, jusqu'à 37 à Paris, 38 à Toulouse et 42 degrés à Perpignan pour la maximale et le vent pourra souffler en rafale jusqu'à 50 km/h notamment sur la Côte d'Azur.

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Bonjour à tous, à l'horoscope de ce mercredi 8 juillet, on commence avec les béliers. Vous devez absolument tourner la page et rester concentré sur les nouveaux événements à venir. Les taureaux, en couple, misez tout sur vos intuitions. Les gémeaux, si des conflits ou des discussions houleuses devaient survenir, essayez de garder votre sang-froid. Les cancers, rapprochez-vous des personnes pour qui vous avez le plus de sentiments. Les lions, vous passez une journée active et rentable. Les vierges, vous en faites trop pour les autres. Les balances, ne vous laissez pas décourager si vous ne réussissez pas tout à la perfection. Les scorpions, vous prenez des initiatives, vous assumez vos responsabilités. Les sagittaires, la prévoyance est une grande vertu que vous deviez approfondir. Les capricornes, prenez des initiatives, partagez vos expériences et vos projets. Les verseaux, en couple, vos sentiments gagnent en profondeur. Et puis les poissons, ne vous impatientez pas si le rythme ne vous convient pas.

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0: 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Ce soir sur TF1, la suite de All Her Fault. Sur France 2, le crime lui va si bien. Sur France 3, le village préféré des Français. Canal Plus, Chamouland est de retour. La reconstruction. Camille Chamou à mon micro lors du festival Cannes Série, venu bien en parler en avant-première. Elle nous en parle de ce deuxième volet de cette suite.
1: Là, on s'est dit, il n'y a plus de forme interdite, sujet interdit, machin. La seule ligne, c'est d'être le plus drôle possible sur des sujets un peu lestés de société concernant nous, c'est-à-dire les femmes. La déconstruction, c'est un processus complexe et où chacun va à son rythme. Il y en a qui n'ont pas commencé apparemment, et aujourd'hui, dans la société française, et il y en a qui sont très loin déjà. Et donc nous, on s'est dit que l'avantage de la fiction, c'était d'être dans une étape d'après. Et là, nous, on s'est dit la vraie étape, le level, le niveau 2 de Chamouland, c'est d'être déjà dans la reconstruction.
0: Chamouland, la reconstruction, Camille Chamou sur Canal+. M6, les trois mousquetaires, D'Artagnan, vous allez pouvoir retrouver sur W9 Enquête d'Action, sur TMC Secret Story, et puis un petit clin d'œil à ces stars, le petit blond de la Casbah. Allez, je vous laisse faire votre choix et par avance, une belle soirée devant votre télévision.
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Nous sommes aujourd'hui le mercredi 24 juin, le 175e jour de l'année. On fête Jean-Baptiste, Baptiste, Hans, Ivan, John, Johnny, Yann et Yannick. Intelligent, sociable et gentil, Yannick a toutes les qualités pour plaire. Journée mondiale des amoureux de l'Alsace et journée nationale des sauveteurs en mer. Anniversaire de Lionel Messi, 39 ans, de Jonathan Lambert, 53 ans, également de Glenn Medeiros, 56 ans et de Brigitte Fontaine, 87 ans. Bon anniversaire à vous aussi, peut-être né un 24 juin. L'éphéméride.

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2: Et pour parler cinéma, nous retrouvons Jessie Desprairiales et Pernon. Bonjour Jessie.
3: Bonjour Jean-Marc, bonjour à tous.
2: Trois films à l'affiche cette semaine avec tout d'abord de l'animation avec Toy Story numéro 5.
3: Oui, cette semaine, les jouets les plus célèbres du cinéma sont de retour dans ce nouveau volet de la saga Toy Story. Volet dans lequel on retrouve donc Buzz l'éclair, Woody, Jessie et puis toute la bande qui ont toujours la même mission, rendre les enfants heureux. Donc une bien belle mission. Mais cette fois, ils font face à un adversaire comme ils n'en ont jamais connu. Le vrai méchant là de cette histoire, c'est une tablette électronique. Donc c'est une tablette qui a une petite forme de grenouille, qui est très mignonne, qui est ultra connectée, qui captive toute l'attention des enfants. Et face à elle, les jouets traditionnels risquent bien de devenir complètement dépassés. Et puis c'est là toute l'ironie de ce nouvel opus, c'est que Buzz l'éclair, qui incarnait la modernité lors du tout premier Toy Story, se retrouve complètement confronté à une technologie qui est encore plus fascinante que lui. Voilà, il est complètement obsolète maintenant. Donc voilà, c'est plein d'humour, c'est l'aventure, il y a plein d'émotions aussi. C'est un nouveau volet très réussi qui a gardé le même charme de la saga. Et puis ça parle avec beaucoup de tendresse du temps qui passe, de la place que prennent les écrans dans la vie des enfants, évidemment, et puis qui rappelle que l'imagination, ça reste un terrain de jeu irremplaçable.
2: Voilà, un film pour petits et grands, hein, on va dire ça comme ça.
3: Tout à fait, c'est à partir de 6 ans, mais très honnêtement, les grands vont adorer aussi.
2: Voilà, et on peut le voir quand alors, Toy Story 5 ?
3: Alors pour celui-là, on aura plein de séances, à commencer par ce mercredi 8 juillet à 14h et 17h, une autre ce vendredi 10 juillet à 20h30, et une autre encore le vendredi 24 juillet à 14h.
2: Second film, dans un autre registre, devient génial.
3: Oui, là, c'est un autre registre puisque c'est une comédie très drôle, très tendre et pleine de situations complètement improbables. On y suit Mathias, un professeur qui vient enfin d'être muté dans le collège de sa fille, mais qui, à peine arrivé, mauvaise nouvelle, sa classe d'allemand est sur le point de disparaître puisqu'il n'y a pas assez d'élèves. Et pour sauver cette option, il décide d'organiser un voyage scolaire en Allemagne. Petit détail qui a son importance, Mathias est professeur d'espagnol, donc il ne parle absolument pas un mot d'allemand.
2: C'est original, ça. Mais...
3: c'est très original. D'où les situations assez improbables. Et donc, pour financer cette aventure, il fait équipe avec Iris, une responsable du comité de jumelage local, qui est très enthousiaste et aussi très imprévisible. Voilà, ajoutez à ça une bande d'adolescents en pleine crise et on a un voyage qui vire rapidement au chaos, vous vous en doutez. Donc voilà, c'est plein de gags, des catastrophes en série. Et puis, le film raconte aussi une belle histoire de famille, puisque Mathias tente de renouer avec sa fille et de tout faire pour devenir le père qu'elle mérite. Et ce père est porté par Manu Payet, qui est particulièrement attachant, qui avait aussi participé à l'écriture du scénario. Alors, ce film-là, deux séances, une ce mercredi 8 juillet à 20h30 et une autre ce vendredi 10 juillet à 17h30.
2: Troisième film à l'affiche, La bataille de Gaulle, c'est une reprise, hein, L'âge de fer.
3: Oui, c'est ça, on reprend la partie 1 parce qu'on a eu beaucoup de monde et puis parce qu'on va aussi réenchaîner avec la partie 2 prochainement, je vous en reparlerai. Donc, c'est ce grand récit historique qui est consacré à une figure monumentale de l'histoire française, le général de Gaulle. Donc on est en 1940, la France vient de s'effondrer face à l'Allemagne nazie et signe l'armistice. Et dans ce contexte dramatique, un homme refuse de se résigner et c'est évidemment le général de Gaulle qui, complètement isolé, sans armée, sans soutien réel, va rejoindre Londres avec une conviction assez insensée. La France n'a pas perdu la guerre. Donc voilà, le film raconte pas seulement le destin de cet homme, évidemment, le réalisateur raconte aussi l'histoire de tout un peuple qui refuse de disparaître. Et puis ça raconte aussi la naissance de la relation entre la France et les États-Unis, avec, chose très étonnante, pas mal de petites pointes d'humour et quelques très bonnes punchlines assez savoureuses. Ça aborde vraiment plein d'aspects de cette partie de l'histoire dont on ne se souvient pas ou dont on n'a jamais trop eu connaissance non plus.
2: Les séances pour la bataille de Gaulle.
3: Alors, on aura une séance de rattrapage pour ceux qui ne l'ont pas encore vue. Ça sera ce vendredi 10 juillet à 14h.
2: Et puis, comme d'habitude, pour tout connaître sur l'actualité des Prairiales à Épernon, il y a un site internet.
3: Exactement, c'est toujours ville-epernon.fr/cinéma et vous connaîtrez toute la programmation jusqu'à la fin du mois de juillet.
2: Jessie, merci beaucoup, on se dit à la semaine prochaine.
3: Avec grand plaisir, à la semaine prochaine.
2: Merci. 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

0: Vous écoutez RVE, il est 10h, on va tout de suite retrouver un point sur l'information.
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2: Dans ce flash d'actualité locale, on parle de la communauté d'agglomération Rambouillet Territoire qui a publié les résultats de l'appel à projet culture pour 2026. Il y a un mois, en effet, Rambouillet Territoire lançait son premier appel à projet. Il y a eu de nombreux candidats. Après un examen attentif sur 26 dossiers, 11 projets ont été retenus. Ils se partageront cette enveloppe de 15 000 euros pour animer Rambouillet Territoire et les communes qui la composent cet été et cet automne. Notons la Fallart Galerie, Pixom, Second Souffle, Festif Auto Rambouillet, Perrot Images, J'aime la musique, Caroline Alipré, compagnie à hauteur de voix, Créactif d'Abli, Théâtre à pédale et le Réalisarium. Théâtre, musique, art visuel, photographie, création participative, autant de projets qui représentent le tissu associatif et culturel qui viendront ainsi rythmer le quotidien des habitants des 36 communes du territoire. Plus d'informations en allant sur le site rt78.fr. On va du côté de Bullion. La commune a pris une belle initiative puisqu'elle a décidé de participer au financement de la carte imaginaire pour les collégiens lycéens en classe de seconde et première. Alors pour qu'ils puissent en bénéficier, il faut déjà habiter la commune de Bullion, fournir le certificat de scolarité pour l'année 2025-2026, l'attestation de paiement en totalité émise par la carte imaginaire, un relevé d'identité bancaire et l'avis d'imposition sur les revenus des deux parents. Date limite pour déposer votre demande de remboursement à la commune de Bullion, c'est le 30 juillet prochain. Parlons du bureau mobile de l'Étincelle qui œuvre pour l'accueil des femmes victimes de violences et qui sera dans notre région, notamment à Rambouillet le 15 juillet prochain de 10h à midi au parking de l'hôpital face au pavillon 12 et puis ensuite à Rézeux le 21 juillet de 10h à midi. L'accueil téléphonique de l'Étincelle, c'est un accueil téléphonique anonyme au 0610 407 407, 0610 407 407 ou sur étincelle@chrs-equinox.fr.
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3: 67 départements sont placés en vigilance orange canicule pour ce mercredi avec du soleil d'annoncer toute la journée et des températures maximales qui vont monter très haut. On prévoit 28 degrés à Biarritz, 29 du côté de Nice, 31 à Brest, 33 à Strasbourg, jusqu'à 37 à Paris, 38 à Toulouse et 42 degrés à Perpignan pour la maximale et le vent pourra souffler en rafale jusqu'à 50 km/h notamment sur la Côte d'Azur.

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1: Dans ce journal du département des Yvelines, parlons des éco-gardes. Une convention qui va jusqu'en 2029 a été adoptée par le département et l'association Éco-Garde, qui souligne ainsi la réussite de ce dispositif permettant depuis 2016 la préservation et la promotion du patrimoine naturel des espaces naturels. Avec 70 000 hectares d'espaces boisés, dont 69 sites classés espaces naturels sensibles, le patrimoine yvelinois se distingue par sa richesse et sa variété. Pour veiller à sa bonne santé, le conseil départemental compte depuis 2016 sur le soutien du dispositif Éco-Garde, une association de bénévoles dont les missions principales sont la surveillance d'une partie des espaces naturels sensibles départementaux et de sensibiliser les usagers à la protection de l'environnement. Cette déclinaison de l'action départementale sur le terrain vient renforcer la politique environnementale du département et contribuer également à prévenir les incivilités et les dégradations. Si vous souhaitez devenir éco-garde, puisqu'il s'agit d'un poste bénévole, plus d'informations en allant sur le site yvelines.fr.
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1: Chers auditeurs, bonjour à tous, c'est Stanislas Coupé et je suis ravi de vous retrouver pour une nouvelle émission de Jeunes Horizons où je reçois des jeunes hors du commun qui ont des histoires à raconter. Je suis persuadé que vous avez déjà vu son visage sur les réseaux sociaux ou bien à la télévision. Le 19 octobre 2025 avait lieu au musée du Louvre un casse impressionnant dans la galerie d'Apollon au cours duquel certains bijoux de la couronne furent dérobés. L'invité était par le plus grand des hasards présent ce jour-là et un reporter de Associated Press, intrigué par sa tenue vestimentaire, l'a pris en photo, photo qui finira à la une du New York Times et qui fera le buzz sur les réseaux sociaux. Chers auditeurs, je reçois aujourd'hui le détective du Louvre, il a pour nom Pedro Elias et il vit à Rambouillet. Bonjour Pedro Elias.
2: Bonjour.
1: Ça fait plusieurs mois maintenant que le cambriolage du Louvre a eu lieu et que le buzz généré par cette photo s'est un petit peu estompé, même si tu restes quand même très connu. Alors c'est l'occasion de revenir sur tout ce qui s'est passé. Pour commencer, est-ce que tu pourrais nous expliquer la particularité de la tenue que tu portais ce jour-là et que tu portes d'ailleurs tous les jours, même au lycée?
2: Déjà c'est un costume trois pièces. Il y a les costumes à une pièce, mais moi je préfère les costumes trois pièces parce que j'aime beaucoup l'histoire et notamment l'époque du XXe siècle, et ils étaient souvent en costume trois pièces. Et en fait, j'ai commencé à m'habiller comme ça. Bon, il y a plusieurs facteurs. Donc, j'ai habité 6 ans en Espagne, à Séville. Et là, les gens sont très chics souvent. Donc, pour la feria, c'est une espèce un peu une foire. Et aussi, il y a un autre facteur, c'est mon père. Souvent, mon père, on va vraiment partout. Il a une veste et une chemise au moins. Même par exemple, on allait faire du pédalo, il était en veste et chemise et pantalon. Donc, ça, c'était assez drôle. Et un autre truc, c'était, je pense, le carnaval de l'année dernière de mon collège. J'avais pas vraiment d'idée en quoi me déguiser. Donc j'ai demandé à ma mère et ma mère elle m'a proposé tu peux déguiser en Jean Moulin. Et en fait quand je me suis déguisé comme ça, il y avait un petit truc, comment les gens me regardaient, ça faisait un effet et ça je trouvais ça assez drôle et assez intéressant à voir. Après ça, j'ai commencé à le porter de temps en temps, pas tous les jours, mais de temps en temps et ça m'a plu.
1: Et le jour du casse du Louvre, donc tu étais totalement par hasard, est-ce que tu pourrais nous raconter comment s'est passée cette journée du 19 octobre pour toi ?
2: On était parti donc avec ma mère et mon grand-père, on voulait aller à Paris, on voulait faire quelque chose, et ma mère a dit on peut aller voir le Louvre. On arrive à Montparnasse, on prend un taxi, et puis on arrive au Louvre, mais en fait on voit que le taxi il a dû faire un immense détour, donc on comprenait pas du tout, mais en fait on voyait qu'il y avait des espèces de des voitures de police bloquées en fait les différents ponts qui reliaient donc le Louvre à l'autre rive, et j'avais peut-être une idée, donc une hypothèse, soit c'était un chef d'État, une personnalité politique qui était allée au Louvre. Mais il y avait un truc qui me semblait bizarre, c'est qu'il y avait beaucoup, beaucoup de police. Donc après, on a vu que c'était fermé et tout. Donc on est sorti, donc l'arche. Monsieur de la société de presse, il m'a pris en photo, mais en fait, j'ai pas du tout vu. Et à ce moment-là, on savait pas du tout qu'il y avait eu le vol du Louvre. On a demandé à un des policiers, juste après.
1: Comment tu as découvert que tu étais à la une du New York Times, puisque cette photo a fini à la une de ce grand journal américain, puis que tu faisais le buzz sur les réseaux sociaux? Quelle a été ta réaction?
2: Donc en fait, j'ai découvert ça. Peut-être 4 jours après, ouais, c'est ça, 4 jours après, donc il y a une amie qui m'a envoyé un message, et en fait c'était la vidéo TikTok, elle m'a dit est-ce que c'est toi et tout, et j'ai dit ah oui, c'est moi, et puis elle dit ah t'as fait le buzz sur les réseaux sociaux, et en fait juste après il y a ma mère qui m'appelle, donc je descends, et en fait elle me montre que j'étais à la une du New York Times.
1: Est-ce que t'as beaucoup regardé sur internet ce que les gens te disaient toi, parce qu'il y en a qui pensaient que tu étais un détective privé en pleine action, d'autres un espion, qu'est-ce que t'as pensé de tout ça, est-ce que t'as regardé?
2: J'ai un peu regardé, mais enfin... Ce que j'ai vu, ça m'apparaît assez drôle, c'était aussi assez intéressant, les gens pensaient que c'était une IA, parce qu'il y avait le contraste aussi, comme j'étais habillé, avec par exemple les policiers, la voiture de police derrière, il y avait un immense contraste, donc les gens pensaient que c'était IA et tout. Après, oui, comme si j'étais un détective, ça m'a plu, c'était assez rigolo.
1: Parce que finalement, t'es peut-être même plus connu à l'étranger qu'en France elle-même.
2: Oui, justement, ça c'était assez drôle, parce que la majorité des journaux... C'était au début, les premiers c'était des journaux internationaux. On a fait une première visio, c'était avec une dame Der Spiegel. Donc c'était les premiers qui m'avaient trouvé.
1: Journal allemand.
2: Et après ça, donc il y a AP, celui qui m'avait pris en photo, et son équipe qui est venue chez moi, on a fait un interview. Après il y a CNN qui est venu. Et en fait, après CNN, quelques journaux français sont venus chez moi. Donc il y avait le Parisien, il me semble, il y avait l'Écho Républicain, et puis après il y a le Quotidien qui est venu. Donc ça c'était...
1: Comme tu le disais, t'as donné beaucoup d'interviews, et en plus des journalistes se sont même postés un après-midi devant ton lycée pour t'attendre à la sortie, et la police a été appelée pour les faire partir. Comment t'as réagi quand tu as appris ça? Parce que sur le moment, tu ne le savais même pas en fait.
2: Non, je savais pas. Je trouve que c'est dommage par rapport au journalisme, justement, ça, absolument savoir trouver la personne. Donc en fait, c'est un impact sur les gens autour, et ça j'aime pas trop parce que, bon, ça, j'ai trouvé ça rigolo, mais par rapport... À ce qu'ils ont fait, c'était un peu dommage sur l'image du journalisme.
1: Que pensent tes amis, tes proches, ta famille de tout ce qui s'est passé? Ils t'en parlent souvent?
2: Avec, par exemple, avec ma famille, donc en fait, après que j'ai découvert et que je suis devenu viral, on a décidé en fait de faire un peu une marge entre de quelques jours, d'entre guillemets, du mystère. Parce que bon, j'aime
1: Ouais.
2: bien les œuvres d'espionnage et tout, et donc j'avais un peu envie de garder ce mystère, voir s'il y avait des gens qui me trouveraient. Et donc en fait, après ce temps, on a dit, bon, je peux me dire que.
1: Dévoiler
2: Oui, voilà,
1: l'identité.
2: dévoiler, c'est ça. Par rapport aux amis. Ils ont trouvé ça rigolo et tout. Et aussi, j'ai quelques copains, ils ont commencé à mettre des cravates de temps en temps.
1: Finalement, qu'est-ce que tu retiendras de toute cette expérience?
2: Moi, je pense déjà de 1, on peut voir la vitesse en fait à laquelle on peut devenir viral avec un seul événement, une photo, une vidéo. Mais par rapport à mon histoire, ce qui est assez drôle, c'est aussi ça fait un peu découvrir l'imagination des gens. Ça peut être un détective, mais pas forcément. Ça peut être, je sais pas, quelqu'un qui va travailler et tout. Et ça m'a plu. C'est un événement dans ma vie qui est assez drôle, mais ça a pas changé ma vie.
1: Eh bien, merci à toi d'avoir accepté notre invitation et d'avoir participé à cette émission de Jeunes Horizons. Et merci à vous, chers auditeurs, de nous avoir suivis. En attendant la prochaine émission, si vous êtes vous-même un ou une jeune au parcours hors du commun ou si vous en connaissez, n'hésitez pas à nous contacter à l'adresse stanislas.coupé@radioRVE.com ou même tout simplement pour donner votre avis sur l'émission. En tout cas, on se dit à très bientôt pour découvrir d'autres Jeunes Horizons sur RVE.

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1: Dans ce journal de la communauté d'agglomération Rambouillet Territoire, parlons d'un nouveau terrain de sport. Il s'agit d'un terrain de padel qui est à disposition des administrés de Rambouillet Territoire dans la commune de Bullion. C'est un équipement sportif qui est attendu par de nombreux habitants et qui va permettre à chacun d'eux de pratiquer ce sport dans un cadre agréable. Plus d'informations en allant sur le site rt78.fr.

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0: Bon appétit à toutes et à tous, il est exactement midi.
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2: Bonjour à tous. Le feu de Trévillac dans les Pyrénées-Orientales n'a pas progressé cette nuit et reste à 4900 hectares parcourus. Mais il n'est toujours pas fixé et annoncé la préfecture qui s'inquiète de possibles reprises de feu compte tenu des conditions météo attendues, des températures supérieures à 41 degrés, une très faible hygrométrie et le renforcement de la tramontane. Donald Trump affirme que le cessez-le-feu avec l'Iran est terminé. Le président américain s'est exprimé en direct d'Ankara en Turquie, où se tient en ce moment un sommet de l'OTAN. Et lors de sa prise de parole, le président américain a qualifié les Iraniens de menteurs. Et par ailleurs, il a exprimé également sa frustration de ne pas pouvoir s'emparer du Groenland, ce qui constitue un grand problème à ses yeux. Et l'annonce de Donald Trump a eu des répercussions immédiates sur les marchés. Le prix du baril de Brent de la mer du Nord pour livraison en septembre s'envolait à 5,26% à 78,06 dollars. Son équivalent américain, le baril de West Texas Intermediate pour livraison en août, a quant à lui grimpé de 5,32% à 74,19 dollars. Imposture, les mains sales, la candidature de Marine Le Pen à la présidentielle 2027 fait vivement réagir aujourd'hui. Après la condamnation de la leader d'extrême droite dans l'affaire des assistants des eurodéputés du Front National, ce matin elle est sur un marché de la Sarthe avec Jordan Bardella. Les premiers résultats du bac 2026 sont tombés en France hier et le taux de réussite provisoire s'élève à 85,5%, un chiffre quasiment stable par rapport à l'an dernier. Le rattrapage, c'est jusqu'à vendredi et vendredi, on connaîtra aussi les résultats du brevet des collèges. Le Tour de France et le peloton prendra le départ depuis Lannemezan dans les Hautes-Pyrénées pour rallier Pau, la préfecture des Pyrénées-Atlantiques. Cinquième étape aujourd'hui, 158,3 km.
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3: Dans ce flash d'actualité locale, on parle de la communauté d'agglomération Rambouillet Territoire qui a publié les résultats de l'appel à projet culture pour 2026. Il y a un mois, en effet, Rambouillet Territoire lançait son premier appel à projet. Il y a eu de nombreux candidats. Après un examen attentif sur 26 dossiers, 11 projets ont été retenus. Ils partageront cette enveloppe de 15 000 euros pour animer Rambouillet Territoire et les communes qui la composent cet été et cet automne. Notons la Falart Galerie, Pixom, Second Souffle, Festif Auto Rambouillet, Perrot Image, J'aime la musique, Caroline Alipré, compagnie à hauteur de voix, Créactif d'Abli, Théâtre à pédale et le Réalisarium. Théâtre, musique, art visuel, photographie, création participative, autant de projets qui représentent le tissu associatif et culturel qui viendront ainsi rythmer le quotidien des habitants des 36 communes du territoire. Plus d'informations en allant sur le site rt78.fr. On va du côté de Bullion. La commune a pris une belle initiative puisqu'elle a décidé de participer au financement de la carte imaginaire pour les collégiens lycéens en classe de seconde et première. Alors pour qu'ils puissent en bénéficier, il faut déjà habiter la commune de Bullion, fournir le certificat de scolarité pour l'année 2025-2026, l'attestation de paiement en totalité émise par la carte imaginaire, un relevé d'identité bancaire et l'avis d'imposition sur les revenus des deux parents. Date limite pour déposer votre demande de remboursement à la commune de Bullion, c'est le 30 juillet prochain. Parlons du bureau mobile de l'Étincelle qui œuvre pour l'accueil des femmes victimes de violences et qui sera dans notre région, notamment à Rambouillet le 15 juillet prochain de 10h à midi au parking de l'hôpital face au pavillon 12 et puis ensuite à Rézeux le 21 juillet de 10h à midi. L'accueil téléphonique de l'Étincelle, c'est un accueil téléphonique anonyme au 0610 407 407 0610 407 407 ou sur étincelle@chrs-equinox.fr.
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3: La météo de ce mercredi, c'est un ciel qui sera bleu et ensoleillé. On aura environ dans l'après-midi 33 degrés, ressenti 35. Dans la soirée, 28 degrés, ressenti 32. La nuit de mercredi à jeudi sera claire avec 21 degrés, ressenti 27. Et jeudi matin, eh bien, on se réveillera avec 28 degrés, 33 degrés en ressenti et un ciel bleu et ensoleillé.

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1: Nous recevons sur l'antenne de RVE Claire Chéret, qui est maire de Cernay-la-Ville. Bonjour madame.
2: Bonjour, merci de me recevoir.
1: Pour un sujet qui est important, on aimerait qu'on n'ait pas abordé de telles thématiques que sur votre commune, qui est une commune qui bénéficie d'une renommée au niveau historique, mais également naturel. On citera les Vaux de Cernay, mais aussi les Petits Moulins. Et vous sortez de réunion avec la préfecture. Vous avez des soucis en termes de fréquentation. Non pas que vous refusez effectivement que les gens viennent se promener dans un lieu qui est protégé et qui est magnifique, mais vous avez des problèmes en termes de respect de ce patrimoine.
2: Oui, tout à fait, parce que comme vous le dites, c'est un endroit qui est magnifique et qui est un joyau du territoire et on est vraiment ravis de le partager. Là, on fait face à une forme de surtourisme et peut-être une forme aussi de relation consumériste, on va dire, avec le site, qui nous pose des problèmes parce que c'est un site qui est très accessible, qui est tout près de la route. Voilà, les gens se garent n'importe où, cheminent le long de la route et viennent ici s'installer pour déjà se baigner alors que la baignade est interdite. Et si la baignade est interdite, c'est avant tout pour leur sécurité sanitaire, puisque l'eau n'est pas testée et on sait qu'elle est polluée, notamment par des bactéries. Et puis, du coup, les gens pique-niquent, font des barbecues alors qu'on est en pleine période de sécheresse, nous laissent des montagnes de déchets en partant, et puis escaladent aussi la cascade et les pierres de la cascade, qui est un édifice extrêmement fragile. C'est le déversoir du moulin, donc c'est une structure qui a été construite avec pierres au XIIe siècle, donc c'était extrêmement fragile et les gens escaladent sur les pierres pour pouvoir aller à l'intérieur même de la cascade et ça c'est d'une part extrêmement dangereux pour eux parce que ils peuvent soit glisser soit en abîmant la structure recevoir une pierre ou projeter une pierre sur la personne qui va être en bas et puis en plus ça détruit, ça dégrade énormément le site et là depuis l'arrivée des fortes chaleurs je comprends tout à fait l'envie que les gens ont de se baigner mais ce site-là n'est pas

0: le bon endroit. Il y a plein de piscines municipales, il y a des bases de loisirs à Saint-Quentin-en-Yvelines notamment, mais en tout cas, à cet endroit-là, ils se mettent en danger et puis ils dégradent ce site-là qui est vraiment un site à protéger. Comme tous les beaux sites patrimoniaux, si on arrive en trop grand nombre et surtout si ce nombre-là n'est pas respectueux de cet environnement, eh bien le problème, c'est qu'il va se dégrader à vitesse grand V et on le voit déjà au niveau de la végétation. Il faut rappeler aussi que c'est une zone Natura 2000, donc il y a énormément d'espèces protégées qui se trouvent ici, qui notamment à partir du printemps pondent, nichent, etc. Et ce surtourisme, en fait, va être aussi très délétère pour ces espèces-là.
1: Vous ne voulez pas, bien sûr, que cette fréquentation disparaisse, puisque c'est un lieu privilégié, vous le disiez vous-même, mais vous souhaitez quand même rappeler qu'il y a un certain comportement à adopter, un certain respect.
0: Exactement. Alors nous, on essaye aussi de faire de la pédagogie, d'expliquer aux gens. Il y a beaucoup de panneaux pédagogiques autour qui expliquent qu'est-ce que c'est que ce site, quels sont les enjeux, qu'est-ce qu'il y a comme biodiversité, que les gens en prennent déjà connaissance pour mesurer les enjeux. Et puis ensuite, on a fait beaucoup d'affichages pour expliquer les risques qu'ils prennent en se baignant, même les animaux hein, dans la rivière, les chiens qui se baignent, c'est dangereux pour eux. Et puis, on essaye de faire comprendre aux gens que, certes, ils peuvent venir, admirer, se balader, profiter de la fraîcheur, mais la baignade, les pique-niques, les barbecues, les déchets, ça n'est pas possible. Chacun doit repartir avec ses déchets et chacun doit respecter les règles pour que ce site-là perdure et qu'on puisse le laisser dans le même état à nos enfants.
1: D'ailleurs, sur certaines vidéos qu'on peut trouver sur les réseaux sociaux, on voit sur le site la cascade du Petit Moulin, des tessons de bouteilles enterrés à moitié. Et c'est très dangereux, comme vous le disiez tout à l'heure, pour les gens qui viennent se promener, pour les enfants notamment. Et puis en plus, ça donne une image absolument détestable. Le lieu n'est pas fait pour ça.
0: Exactement. Et c'est vrai que moi, chaque lundi, hein, j'envoie mes services techniques qui ramassent quasiment un camion à complet de sacs poubelles et de déchets. C'est vraiment dommage.
1: C'est une problématique que vous avez avec le site de la cascade du Petit Moulin, qui concerne certes votre commune de Cernay-la-Ville, mais vous partagez également cette préoccupation avec notamment les services de la préfecture.
0: Bah, tout à fait. En fait, du fait justement que c'est un site inscrit pour le ministère de la Culture, que c'est une zone Natura 2000, que c'est une forêt de protection, etc. Tous les acteurs locaux sont concernés par la préservation de ce site. Le département qui est propriétaire du site et des environs qui sont espaces naturels sensibles, et puis la DDT, le parc naturel, le service environnement de l'agglomération. Donc on s'est tous réunis autour d'une table aujourd'hui pour pouvoir voir comment agir ensemble, d'abord à très court terme pour protéger le site. Donc on va probablement cet été mettre en place des aménagements autour du site qui vont peut-être pas être très qualitatifs, mais parce que là, il y a urgence. Et puis, dans l'année qui vient, peut-être installer des choses un peu plus jolies et plus respectueuses du site, mais qui permettent vraiment de le sécuriser et d'en empêcher l'accès.
1: Par exemple, mettre en place peut-être des chemins qui sont balisés, desquels on ne peut pas sortir pour protéger la biodiversité ?
0: Exactement. En fait, un petit chemin qui permet de sillonner au bord et d'admirer la cascade et de la prendre en photo, mais de ne pas accéder au lit de la rivière.
1: Bon, j'ai bien compris qu'au niveau de l'attitude que vous souhaitez avoir, c'est de la pédagogie, c'est du rappel, c'est demander aux gens de faire preuve un peu de bon sens et de respect.
0: Et puis juste rappeler aux gens qu'en fait, c'est vraiment dans leur intérêt aussi, hein, parce que quand on dit qu'il y a de la pollution, je vois beaucoup d'enfants qui se baignent à cet endroit-là. C'est dangereux, en fait. Ils exposent leurs enfants à des contaminations bactériennes, alors des risques de boutons, de maux de ventre. C'est pas une bonne idée. Ce site, en fait, si on veut le faire durer dans le temps, si on veut le partager avec nos enfants et ceux qui vont nous succéder, ben, il faut évidemment qu'on le protège et qu'on le consomme, j'ai envie de dire, avec modération, c'est-à-dire tel qu'on l'a présenté dans cette interview.
1: Merci, Madame Chéret. Je rappelle à nos auditeurs que vous êtes la maire de Cernay-la-Ville et que vous interveniez sur l'antenne de RVE à propos, justement, de la fréquentation de ce site remarquable de la cascade du Petit Moulin. Merci.
0: Merci à vous. Bonne journée. Au revoir.

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2: Et pour parler cinéma, nous retrouvons Jessie Desprairies à l'Épernon. Bonjour Jessie.
3: Bonjour Jean-Marc, bonjour à tous.
2: Trois films à l'affiche cette semaine avec tout d'abord de l'animation avec Toy Story numéro 5.
3: Oui, cette semaine, les jouets les plus célèbres du cinéma sont de retour dans ce nouveau volet de la saga Toy Story. Volet dans lequel on retrouve donc Buzz l'éclair, Woody, Jessie et puis toute la bande qui ont toujours la même mission, rendre les enfants heureux. Donc une bien belle mission. Mais cette fois, ils font face à un adversaire comme ils n'en ont jamais connu. Le vrai méchant là de cette histoire, c'est une tablette électronique. Donc c'est une tablette qui a une petite forme de grenouille, qui est très mignonne, qui est ultra connectée, qui captive toute l'attention des enfants. Et face à elle, les jouets traditionnels risquent bien de devenir complètement dépassés. Et puis c'est là toute l'ironie de ce nouvel opus, c'est que Buzz l'éclair, qui incarnait la modernité lors du tout premier Toy Story, se retrouve complètement confronté à une technologie qui est encore plus fascinante que lui. Voilà, il est complètement obsolète maintenant. Donc voilà, c'est plein d'humour, c'est l'aventure, il y a plein d'émotions aussi. C'est un nouveau volet très réussi qui a gardé le même charme de la saga. Et puis ça parle avec beaucoup de tendresse du temps qui passe, de la place que prennent les écrans dans la vie des enfants, évidemment, et puis qui rappelle que l'imagination, ça reste un terrain de jeu irremplaçable.
2: Voilà, un film pour petits et grands, hein, on va dire ça comme ça.
3: Tout à fait, c'est à partir de 6 ans, mais très honnêtement, les grands vont adorer aussi.
2: Voilà, et on peut le voir quand, alors, Toy Story 5 ?
3: Alors, pour celui-là, on aura plein de séances, à commencer par ce mercredi 8 juillet à 14h et 17h, une autre ce vendredi 10 juillet à 20h30, et une autre encore le vendredi 24 juillet à 14h.
2: Second film, dans un autre registre, devient génial.
3: Oui, là, c'est un autre registre, puisque c'est une comédie très drôle, très tendre, et pleine de situations complètement improbables. On y suit Mathias, un professeur qui vient enfin d'être muté dans le collège de sa fille, mais qui, à peine arrivé, mauvaise nouvelle, sa classe d'allemand est sur le point de disparaître, puisqu'il n'y a pas assez d'élèves. Et pour sauver cette option, il décide d'organiser un voyage scolaire en Allemagne. Petit détail qui a son importance, Mathias est professeur d'espagnol, donc il ne parle absolument pas un mot d'allemand.
2: C'est original, ça.
3: C'est très original, d'où les situations assez improbables. Et donc, pour financer cette aventure, il fait équipe avec Iris, une responsable du comité de jumelage local, qui est très enthousiaste et aussi très imprévisible. Voilà, ajoutez à ça une bande d'adolescents en pleine crise et on a un voyage qui vire rapidement au cas où vous vous en doutez. Donc voilà, c'est plein de gags, des catastrophes en série. Et puis, le film raconte aussi une belle histoire de famille, puisque Mathias tente de renouer avec sa fille et de tout faire pour devenir le père qu'elle mérite. Et ce père est porté par Manu Payet, qui est particulièrement attachant, qui avait aussi participé à l'écriture du scénario. Alors, ce film-là, deux séances, une ce mercredi 8 juillet à 20h30 et une autre ce vendredi 10 juillet à 17h30.
2: Troisième film à l'affiche, La bataille de Gaulle, c'est une reprise, hein, L'âge de fer.
3: Oui, c'est ça, on reprend la partie 1 parce qu'on a eu beaucoup de monde et puis parce qu'on va aussi réenchaîner avec la partie 2 prochainement, je vous en reparlerai. Donc, c'est ce grand récit historique qui est consacré à une figure monumentale de l'histoire française, le général de Gaulle. Donc, on est en 1940, la France vient de s'effondrer face à l'Allemagne nazie et signe l'armistice. Et dans ce contexte dramatique, un homme refuse de se résigner et c'est évidemment le général de Gaulle qui, complètement isolé, sans armée, sans soutien réel, va rejoindre Londres avec une conviction assez insensée. La France n'a pas perdu la guerre. Donc voilà, le film raconte pas seulement le destin de cet homme, évidemment, le réalisateur raconte aussi l'histoire de tout un peuple qui refuse de disparaître. Et puis ça raconte aussi la naissance de la relation entre la France et les États-Unis, avec, chose très étonnante, pas mal de petites pointes d'humour et quelques très bonnes punchlines assez savoureuses. Ça aborde vraiment plein d'aspects de cette partie de l'histoire dont on se souvient pas ou dont on n'a jamais trop eu connaissance non plus.
2: Les séances pour la bataille de Gaulle.
3: Alors on aura une séance de rattrapage pour ceux qui ne l'ont pas encore vu, ça sera ce vendredi 10 juillet à 14h.
2: Et puis comme d'habitude, pour tout connaître sur l'actualité des Prairiales à Épernon, il y a un site internet.
3: Exactement, c'est toujours ville-epernon.fr/cinéma et vous connaîtrez toute la programmation jusqu'à la fin du mois de juillet.
2: Jessie, merci beaucoup, on se dit à la semaine prochaine.
3: Avec grand plaisir, à la semaine prochaine.
2: Merci.

0: Bonjour à toutes et à tous, on débute avec la qualification renversante de l'Argentine hier soir au Mondial de football nord-américain. Les champions du monde en titre ont eu du mal à s'extraire du piège tendu par les Égyptiens. Succès 3 buts à 2 alors que les Pharaons menaient 2-0 à 25 minutes de la fin du match. Ibrahim avait ouvert la marque dès la 15e minute, Zico faisait le break à la 67e après un but refusé aux Égyptiens pour une faute au départ de l'action. Et les Argentins ont attendu la 79e minute pour réduire la marque à 2-1 grâce à Romero. Messi a inscrit son 21e but en Coupe du Monde pour égaliser à la 83e. Et dans les arrêts de jeu, Fernandez offrait la qualification en quart de finale aux Argentins. Une qualification in extremis, un peu à l'image du 16e face au Cap-Vert. Et dans le dernier 8e de finale, la Suisse a éliminé la Colombie, pourtant équipe très agréable à voir jouer. 0-0 score final, 4 tirs au but à 3 pour les Suisses. Les Helvètes qui poursuivent donc l'aventure dans ce mondial. Et on connaît donc les affiches de ces 4 quarts de finale. Ça débute dès demain avec France-Maroc. Ce sera donc ce jeudi à 22h heure française du côté de Foxborough dans la banlieue de Boston. C'est un remake de la demi-finale au Qatar en décembre 2022. Les Bleus s'étaient imposés 2-0. Le deuxième quart de finale opposera l'Espagne à la Belgique vendredi soir à 21h du côté de Los Angeles. Le vainqueur affrontera la France ou le Maroc en demi-finale. Puis Norvège-Angleterre samedi soir à 23h à Miami. Enfin, le dernier quart de finale se disputera dans la nuit de samedi à dimanche à 3h du matin. Argentine-Suisse à Kansas City, remake d'un 8e de finale lors du Mondial au Brésil en 2014, remporté par l'Argentine 1-0. Et la Coupe du Monde fait relâche ce mercredi pour la première fois depuis le début de la compétition, le 11 juin dernier. En cyclisme, le Danois Mats Pedersen s'est imposé lors de la 4e étape du Tour de France à Foix. Hier, le Norvégien Thorsten Train a pris le maillot jaune. Ce mercredi, la 5e étape emmène les coureurs à Pau après une étape finalement assez plate. Voilà, c'est la fin de ce flash. Très belle journée de sport.
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2: Bonjour à tous. Le feu des Trévillags dans les Pyrénées-Orientales n'a pas progressé cette nuit et reste à 4900 hectares parcourus. Mais il n'est toujours pas fixé, a annoncé la préfecture, qui s'inquiète de possibles reprises de feu compte tenu des conditions météo attendues, des températures supérieures à 41 degrés, une très faible hygrométrie et le renforcement de la tramontane. Donald Trump affirme que le cessez-le-feu avec l'Iran est terminé. Le président américain s'est exprimé en direct d'Ankara en Turquie, où se tient en ce moment un sommet de l'OTAN. Et lors de sa prise de parole, le président américain a qualifié les Iraniens de menteurs. Et par ailleurs, il a exprimé également sa frustration de ne pas pouvoir s'emparer du Groenland, ce qui constitue un grand problème à ses yeux. Et l'annonce de Donald Trump a eu des répercussions immédiates sur les marchés. Le prix du baril de Brent de la mer du Nord pour livraison en septembre s'envolait à 5,26% à 78,06 dollars. Son équivalent américain, le baril de West Texas Intermediate pour livraison en août, a quant à lui grimpé de 5,32% à 74,19 dollars. Imposture, les mains sales, la candidature de Marine Le Pen à la présidentielle 2027 fait vivement réagir aujourd'hui. Après la condamnation de la leader d'extrême droite dans l'affaire des assistants des eurodéputés du Front National, ce matin elle est sur un marché de la Sarthe avec Jordan Bardella. Les premiers résultats du bac 2026 sont tombés en France hier et le taux de réussite provisoire s'élève à 85,5%, un chiffre quasiment stable par rapport à l'an dernier. Le rattrapage, c'est jusqu'à vendredi et vendredi, on connaîtra aussi les résultats du brevet des collèges. Le Tour de France et le peloton prendra le départ depuis Lannemezan dans les Hautes-Pyrénées pour rallier Pau, la préfecture des Pyrénées-Atlantiques. Cinquième étape aujourd'hui, 158,3 km.
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3: Dans ce flash d'actualité locale, on parle de la communauté d'agglomération Rambouillet Territoire qui a publié les résultats de l'appel à projet culture pour 2026. Il y a un mois, en effet, Rambouillet Territoire lançait son premier appel à projet. Il y a eu de nombreux candidats. Après un examen attentif sur 26 dossiers, 11 projets ont été retenus. Ils se partageront cette enveloppe de 15 000 euros pour animer Rambouillet Territoire et les communes qui la composent cet été et cet automne. Notons la Falart Galerie, Pixom, Second Souffle, Festifoto Rambouillet, Perrot Image, J'aime la musique, Caroline Alipré, compagnie à hauteur de voix, Créactive d'Abli, Théâtre à pédale et le Réalisarium. Théâtre, musique, art visuel, photographie, création participative, autant de projets qui représentent le tissu associatif et culturel qui viendront ainsi rythmer le quotidien des habitants des 36 communes du territoire. Plus d'informations en allant sur le site rt78.fr. On va du côté de Bullion. La commune a pris une belle initiative puisqu'elle a décidé de participer au financement de la carte imaginaire pour les collégiens lycéens en classe de seconde et première. Alors pour qu'ils puissent en bénéficier, il faut déjà habiter la commune de Bullion, fournir le certificat de scolarité pour l'année 2025-2026, l'attestation de paiement en totalité émise par la carte imaginaire, un relevé d'identité bancaire et l'avis d'imposition sur les revenus des deux parents. Date limite pour déposer votre demande de remboursement à la commune de Bullion, c'est le 30 juillet prochain. Parlons du bureau mobile de l'Étincelle qui œuvre pour l'accueil des femmes victimes de violences et qui sera dans notre région, notamment à Rambouillet le 15 juillet prochain de 10h à midi au parking de l'hôpital face au pavillon 12 et puis ensuite à Réseau le 21 juillet de 10h à midi. L'accueil téléphonique de l'Étincelle, c'est un accueil téléphonique anonyme au 0610 407 407 0610 407 407 ou sur étincelle@chrs-equinox.fr.
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3: La météo de ce mercredi, c'est un ciel qui sera bleu et ensoleillé. On aura environ dans l'après-midi 33 degrés, ressenti 35. Dans la soirée, 28 degrés, ressenti 32. La nuit de mercredi à jeudi sera claire avec 21 degrés, ressenti 27. Et jeudi matin, eh bien, on se réveillera avec 28 degrés, 33 degrés en ressenti et un ciel bleu et ensoleillé.

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2: Dans ce flash d'actualité locale, on parle de la communauté d'agglomération Rambouillet Territoire qui a publié les résultats de l'appel à projet culture pour 2026. Il y a un mois, en effet, Rambouillet Territoire lançait son premier appel à projet. Il y a eu de nombreux candidats. Après un examen attentif sur 26 dossiers, 11 projets ont été retenus. Ils partageront cette enveloppe de 15 000 euros pour animer Rambouillet Territoire et les communes qui la composent cet été et cet automne. Notons la Falart Galerie, Pixom, Second Souffle, Festifoto Rambouillet, Perrot Images, J'aime la musique, Caroline Ali Pré, compagnie à hauteur de voix, Créactif d'Abli, Théâtre à pédale et le Réalisarium. Théâtre, musique, art visuel, photographie, création participative, autant de projets qui représentent le tissu associatif et culturel qui viendront ainsi rythmer le quotidien des habitants des 36 communes du territoire. Plus d'informations en allant sur le site rt78.fr. On va du côté de Bullion. La commune a pris une belle initiative puisqu'elle a décidé de participer au financement de la carte imaginaire pour les collégiens lycéens en classe de seconde et première. Alors pour qu'ils puissent en bénéficier, il faut déjà habiter la commune de Bullion, fournir le certificat de scolarité pour l'année 2025-2026, l'attestation de paiement en totalité émise par la carte imaginaire, un relevé d'identité bancaire et l'avis d'imposition sur les revenus des deux parents. Date limite pour déposer votre demande de remboursement à la commune de Bullion, c'est le 30 juillet prochain. Parlons du bureau mobile de l'Étincelle qui œuvre pour l'accueil des femmes victimes de violences et qui sera dans notre région, notamment à Rambouillet le 15 juillet prochain de 10h à midi au parking de l'hôpital face au pavillon 12 et puis ensuite à Réseau le 21 juillet de 10h à midi. L'accueil téléphonique de l'Étincelle, c'est un accueil téléphonique anonyme au 0610 407 407, 0610 407 407 ou sur étincelle@chrs-equinox.fr.
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2: La météo de ce mercredi, c'est un ciel qui sera bleu et ensoleillé. On aura environ dans l'après-midi 33 degrés, ressenti 35. Dans la soirée, 28 degrés, ressenti 32. La nuit de mercredi à jeudi sera claire avec 21 degrés, ressenti 27. Et jeudi matin, eh bien, on se réveillera avec 28 degrés, 33 degrés en ressenti et un ciel bleu et ensoleillé.

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2: Dans ce flash d'actualité locale, on parle de la communauté d'agglomération Rambouillet Territoire qui a publié les résultats de l'appel à projet culture pour 2026. Il y a un mois, en effet, Rambouillet Territoire lançait son premier appel à projet. Il y a eu de nombreux candidats. Après un examen attentif sur 26 dossiers, 11 projets ont été retenus. Ils partageront cette enveloppe de 15 000 euros pour animer Rambouillet Territoire et les communes qui la composent cet été et cet automne. Notons la Falarte Galerie, Pixom, Second Souffle, Festifoto Rambouillet, Perrot Images, J'aime la musique, Caroline Alipré, compagnie à hauteur de voix, Créactive d'Abli, Théâtre à pédale et le Réalisarium. Théâtre, musique, art visuel, photographie, création participative, autant de projets qui représentent le tissu associatif et culturel qui viendront ainsi rythmer le quotidien des habitants des 36 communes du territoire. Plus d'informations en allant sur le site rt78.fr. On va du côté de Bullion. La commune a pris une belle initiative puisqu'elle a décidé de participer au financement de la carte imaginaire pour les collégiens lycéens en classe de seconde et première. Alors pour qu'ils puissent en bénéficier, il faut déjà habiter la commune de Bullion, fournir le certificat de scolarité pour l'année 2025-2026, l'attestation de paiement en totalité émise par la carte imaginaire, un relevé d'identité bancaire et l'avis d'imposition sur les revenus des deux parents. Date limite pour déposer votre demande de remboursement à la commune de Bullion, c'est le 30 juillet prochain. Parlons du bureau mobile de l'Étincelle qui œuvre pour l'accueil des femmes victimes de violences et qui sera dans notre région, notamment à Rambouillet le 15 juillet prochain de 10h à midi au parking de l'hôpital face au pavillon 12 et puis ensuite à Réseau le 21 juillet de 10h à midi. L'accueil téléphonique de l'Étincelle, c'est un accueil téléphonique anonyme au 0610 407 407, 0610 407. L'histoire a lancé son premier appel à projet. Il y a eu de nombreux candidats. Après un examen attentif sur 26 dossiers, 11 projets ont été retenus. Ils partageront cette enveloppe de 15 000 euros pour animer Rambouillet Territoire et les communes qui la composent cet été et cet automne. Notons la Falarte Galerie, Pixom, Second Souffle, Festifoto Rambouillet, Perrot Images, J'aime la musique, Caroline Alipré, compagnie à hauteur de voix, Créactive d'Abli, Théâtre à pédale et le Réalisarium. Théâtre, musique, art visuel, photographie, création participative, autant de projets qui représentent le tissu associatif et culturel qui viendront ainsi rythmer le quotidien des habitants des 36 communes du territoire. Plus d'informations en allant sur le site rt78.fr. On va du côté de Bullion. La commune a pris une belle initiative puisqu'elle a décidé de participer au financement de la carte imaginaire pour les collégiens lycéens en classe de seconde et première. Alors pour qu'ils puissent en bénéficier, il faut déjà habiter la commune de Bullion, fournir le certificat de scolarité pour l'année 2025-2026, l'attestation de paiement en totalité émise par la carte imaginaire, un relevé d'identité bancaire et l'avis d'imposition sur les revenus des deux parents. Date limite pour déposer votre demande de remboursement à la commune de Bullion, c'est le 30 juillet prochain. Parlons du bureau mobile de l'Étincelle qui œuvre pour l'accueil des femmes victimes de violences et qui sera dans notre région, notamment à Rambouillet le 15 juillet prochain de 10h à midi au parking de l'hôpital face au pavillon 12 et puis ensuite à Réseau le 21 juillet de 10h à midi. L'accueil téléphonique de l'Étincelle, c'est un accueil téléphonique anonyme au 0610 407 407, 0610 407 407 ou sur étincelle@chrs-equinox.fr.
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3: Dans ce flash d'actualité locale, on parle de la communauté d'agglomération Rambouillet Territoire qui a publié les résultats de l'appel à projet culture pour 2026. Il y a un mois, en effet, Rambouillet Territoire lançait son premier appel à projet. Il y a eu de nombreux candidats. Après un examen attentif sur 26 dossiers, 11 projets ont été retenus. Ils partageront cette enveloppe de 15 000 euros pour animer Rambouillet Territoire et les communes qui la composent cet été et cet automne. Notons la Falart Galerie, Pixom, Second Souffle, Festifoto Rambouillet, Perrot Image, J'aime la musique, Caroline Alipré, compagnie à hauteur de voix, Créactive d'Abli, Théâtre à pédale et le Réalisarium. Théâtre, musique, art visuel, photographie, création participative, autant de projets qui représentent le tissu associatif et culturel qui viendront ainsi rythmer le quotidien des habitants des 36 communes du territoire. Plus d'informations en allant sur le site rt78.fr. On va du côté de Bullion. La commune a pris une belle initiative puisqu'elle a décidé de participer au financement de la carte imaginaire pour les collégiens lycéens en classe de seconde et première. Alors pour qu'ils puissent en bénéficier, il faut déjà habiter la commune de Bullion, fournir le certificat de scolarité pour l'année 2025-2026, l'attestation de paiement en totalité émise par la carte imaginaire, un relevé d'identité bancaire et l'avis d'imposition sur les revenus des deux parents. Date limite pour déposer votre demande de remboursement à la commune de Bullion, c'est le 30 juillet prochain. Parlons du bureau mobile de l'Étincelle qui œuvre pour l'accueil des femmes victimes de violences et qui sera dans notre région, notamment à Rambouillet le 15 juillet prochain de 10h à midi au parking de l'hôpital face au pavillon 12 et puis ensuite à Réseux le 21 juillet de 10h à midi. L'accueil téléphonique de l'Étincelle, c'est un accueil téléphonique anonyme au 0610 407 407 0610 407 407 ou sur étincelle@chrs-equinox.fr.
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3: Pour cette fin de journée de mercredi, le ciel est relativement clair. On aura cette nuit 21 degrés ressenti 27. Et demain matin, jeudi, nous nous réveillons avec un ciel ensoleillé et bleu, sans aucun nuage, avec 28 degrés ressenti 33. Dans l'après-midi, on aura de rares passages nuageux avec 33 degrés ressenti 35.

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2: Bonjour à tous. La France connaît un nouvel épisode de canicule avec 67 départements placés en vigilance orange. Des températures de 40 à 42 degrés sont attendues, notamment en Languedoc-Roussillon où les nuits resteront très chaudes. Le risque d'incendie est également très élevé avec le Gard en vigilance rouge. Et justement, un sapeur-pompier volontaire de 22 ans est décédé lors d'une intervention sur un incendie d'espace naturel à Planay en Savoie. Il a été mortellement entraîné dans un ravin après une chute de pierre sur un terrain instable. Une enquête est ouverte pour déterminer les circonstances du drame et le ministre de l'Intérieur Laurent Nunez a salué la mémoire du jeune caporal. Ils ont eu tort, ce sont les mots d'Emmanuel Macron après que l'Iran a violé le cessez-le-feu en menant des frappes sur les États-Unis. Le président français estime que Téhéran porte la responsabilité de cette reprise des hostilités entre les deux pays après plusieurs heures d'accalmie. De son côté, Donald Trump a déclaré que le pays allait probablement frapper l'Iran très durement ce soir. Cette annonce intervient en marge d'une rencontre avec le président ukrainien Volodymyr Zelensky, organisée à l'occasion du sommet de l'OTAN à Ankara. Marine Le Pen, condamnée en appel dans l'affaire des assistants parlementaires du FN, a annoncé son pourvoi en cassation et confirmé sa candidature à l'élection présidentielle pour 2027. La dirigeante du Rassemblement National, qui se présentera pour la quatrième fois, lance sa campagne aujourd'hui dans la Sarthe aux côtés de Jordan Bardella. Et à l'occasion du quart de finale de la Coupe du Monde entre la France et le Maroc, un important dispositif de sécurité sera déployé à Paris. Des drones surveilleront les rassemblements, plusieurs stations de métro seront fermées, des restrictions sur les feux d'artifice et le transport de carburant sont mises en place afin de prévenir d'éventuels débordements après la rencontre. Et enfin en cyclisme, cinquième étape du Tour de France aujourd'hui avec une arrivée à Pau. Une étape taillée pour les sprinteurs qui devraient se jouer la gagne avec Tim Merlier en grand favori du jour. Voilà pour l'essentiel de l'actualité, je vous souhaite une très belle fin de journée avec nous.
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3: Dans ce flash d'actualité locale, on parle de la communauté d'agglomération Rambouillet Territoire qui a publié les résultats de l'appel à projet culture pour 2026. Il y a un mois, en effet, Rambouillet Territoire lançait son premier appel à projet. Il y a eu de nombreux candidats. Après un examen attentif sur 26 dossiers, 11 projets ont été retenus. Ils se partageront cette enveloppe de 15 000 euros pour animer Rambouillet Territoire et les communes qui la composent cet été et cet automne. Notons la Fallart Galerie, Pixom, Second Souffle, Festif Auto Rambouillet, Perrot Images, J'aime la musique, Caroline Ali Pré, compagnie à hauteur de voix, Créactif d'Abli, Théâtre à pédale et le Réalisarium. Théâtre, musique, art visuel, photographie, création participative, autant de projets qui représentent le tissu associatif et culturel qui viendront ainsi rythmer le quotidien des habitants des 36 communes du territoire. Plus d'informations en allant sur le site rt78.fr. On va du côté de Bullion. La commune a pris une belle initiative puisqu'elle a décidé de participer au financement de la carte imaginaire pour les collégiens lycéens en classe de seconde et première. Alors pour qu'ils puissent en bénéficier, il faut déjà habiter la commune de Bullion, fournir le certificat de scolarité pour l'année 2025-2026, l'attestation de paiement en totalité émise par la carte imaginaire, un relevé d'identité bancaire et l'avis d'imposition sur les revenus des deux parents. Date limite pour déposer votre demande de remboursement à la commune de Bullion, c'est le 30 juillet prochain. Parlons du bureau mobile de l'Étincelle qui œuvre pour l'accueil des femmes victimes de violences et qui sera dans notre région, notamment à Rambouillet le 15 juillet prochain de 10h à midi au parking de l'hôpital face au pavillon 12 et puis ensuite à Réseau le 21 juillet de 10h à midi. L'accueil téléphonique de l'Étincelle, c'est un accueil téléphonique anonyme au 0610 407 407 0610 407 407 ou sur étincelle@chrs-equinox.fr.
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3: Pour cette fin de journée de mercredi, le ciel est relativement clair. On aura cette nuit 21 degrés ressenti 27. Et demain matin, jeudi, nous nous réveillons avec un ciel ensoleillé et bleu, sans aucun nuage, avec 28 degrés ressenti 33. Dans l'après-midi, on aura de rares passages nuageux avec 33 degrés ressenti 35.
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3: Belle soirée à l'écoute de RVE, c'est Jean-Marc avec vous jusqu'à 20h pour passer une belle fin de journée et avec beaucoup de musique et des infos locales parce que la raison d'être c'est de RVE. Bon, c'est vrai que ça va se calmer un petit peu hein, pour les prochaines semaines. C'est pas la trêve des confiseurs mais c'est la trêve estivale.

Belle soirée sur Eve. Je vous rappelle que le département des Yvelines propose, comme chaque année, Yvelines Ciné, avec 75 projections en plein air organisées par le département. C'est du 13 au 26 juillet et du 13 au 29 août. Alors à noter qu'il y aura le 15 juillet à la Salle des Bordes la diffusion du film Un petit truc en plus, animation et concert de 20h à 21h30.

0: RVE 103.7, je vous souhaite une belle soirée. C'était Elton John et Britney Spears en 2022. À venir, après la pause, après la chronique People de ce mercredi, eh bien, la musique avec Madonna et Sabrina Carpenter. On aura à 17h33 la chronique Science et Espace. On parlera de requins marcheurs.
1: On parle de J-Lo, Jennifer Lopez, qui est une maman comme les autres, une maman qui n'hésite pas à afficher sa fierté de voir ses deux garçons réussir dans la vie. Et récemment, elle a révélé que ses enfants de 18 ans avaient été admis dans toutes les universités où ils avaient postulé et avaient chacun obtenu une bourse d'études. Elle a salué leur travail acharné malgré leur TDAH. Mais ce message sur les réseaux a suscité une vague de critiques. Beaucoup d'internautes s'indignent de l'obtention de bourses d'études. Certains estiment que ces aides auraient dû bénéficier à des étudiants issus de familles moins favorisées compte tenu de la fortune de leurs célèbres parents.
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Belle soirée à vous. Tiens, si vous habitez Bullion, sachez que la commune a décidé de financer une partie de la carte imaginaire pour les collégiens et lycéens en classe de seconde et de première. Documents à produire avec la demande de remboursement, certificat de scolarité, attestation de paiement, un relevé d'identité bancaire et l'avis d'imposition sur les revenus des deux parents.

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1: Bonjour Lionel.
2: Bonjour.
1: On va parler de requins, aujourd'hui requins marcheurs.
2: Eh oui, les chercheurs ont découvert une nouvelle espèce de requin. Il s'agit d'un requin marcheur. Il se trouve au large des côtes de Papouasie-Nouvelle-Guinée et il se déplace grâce à ses nageoires pelviennes et pectorales dont il se sert comme de membres. Ce requin a été découvert alors que les scientifiques étaient à la recherche d'une autre espèce, un requin léopard. Ils ont découvert ce requin marcheur qui, lui, arbore des petits points bruns avec des tirets blancs. Magnifique. Puis, en seulement 2 jours, ils en ont découvert 11 autres sur 3 sites différents. Les analyses génétiques ont confirmé qu'il s'agit bien d'une nouvelle espèce. Cette découverte porte à 10 le nombre d'espèces de requins marcheurs, puisque 9 étaient déjà connues. Cette faculté de marcher au fond des océans leur permet de rester actifs même à marée basse, et même lorsque les niveaux d'oxygène sont bas dans les mares résiduelles. Les mécanismes qui leur permettent de rester plusieurs heures dans des eaux pauvres en oxygène ne sont même pas encore connus. Cette découverte montre que de nouvelles espèces de requins peuvent encore être trouvées dans des régions peu explorées. La diversité des requins est bien plus vaste que ce qu'on croyait, et la plupart, évidemment, ne présentent aucune menace pour l'homme. 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

Bruno Malart est au Palais du Roi de Rome. L'illustrateur vous propose son exposition des Jardins de l'Archirêve. C'est de la thématique. Et c'est jusqu'au 13 septembre en entrée libre. Toujours de belles expositions au Palais du Roi de Rome. C'est grâce à la mairie de Rambouillet, bien évidemment.

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1: 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Ce soir sur TF1, la suite de All Her Fault. Sur France 2, le crime lui va si bien. Sur France 3, le village préféré des Français. Canal Plus, Chamouland est de retour. La reconstruction. Camille Chamou à mon micro lors du festival Cannes Série, venue bien en parler en avant-première. Elle nous en parle de ce deuxième volet de cette suite.
2: Là, on s'est dit, il n'y a plus de... forme interdite, sujet interdit, machin. La seule ligne, c'est d'être le plus drôle possible sur des sujets un peu lestés de société concernant nous, c'est-à-dire les femmes. La déconstruction, c'est un processus complexe et où chacun va à son rythme. Il y en a qui n'ont pas commencé apparemment, et aujourd'hui dans la société française, et il y en a qui sont très loin déjà. Et donc nous, on s'est dit que l'avantage de la fiction, c'était d'être dans une étape d'après. Et là, nous, on s'est dit la vraie étape, le level, le niveau 2 de Chamouland, c'est d'être déjà dans la reconstruction.
1: Chamouland, la reconstruction, Camille Chamou sur Canal+. M6, les trois mousquetaires, D'Artagnan, vous allez pouvoir retrouver sur W9 Enquête d'Action, sur TMC Secret Story, et puis un petit clin d'œil à ces stars, le petit blond de la Casbah. Allez, je vous laisse faire votre choix et par avance, une belle soirée devant votre télévision.
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2: Bonjour à tous. La France connaît un nouvel épisode de canicule avec 67 départements placés en vigilance orange. Des températures de 40 à 42 degrés sont attendues, notamment en Languedoc-Roussillon où les nuits resteront très chaudes. Le risque d'incendie est également très élevé avec le Gard en vigilance rouge. Et justement, un sapeur-pompier volontaire de 22 ans est décédé lors d'une intervention sur un incendie d'espace naturel à Planay en Savoie. Il a été mortellement entraîné dans un ravin après une chute de pierre sur un terrain instable. Une enquête est ouverte pour déterminer les circonstances du drame et le ministre de l'Intérieur Laurent Nunez a salué la mémoire du jeune caporal. Ils ont eu tort, ce sont les mots d'Emmanuel Macron après que l'Iran a violé le cessez-le-feu en menant des frappes sur les États-Unis. Le président français estime que Téhéran porte la responsabilité de cette reprise des hostilités entre les deux pays après plusieurs heures d'accalmie. De son côté, Donald Trump a déclaré que le pays allait probablement frapper l'Iran très durement ce soir. Cette annonce intervient en marge d'une rencontre avec le président ukrainien Volodymyr Zelensky, organisée à l'occasion du sommet de l'OTAN à Ankara. Marine Le Pen, condamnée en appel dans l'affaire des assistants parlementaires du FN, a annoncé son pourvoi en cassation et confirmé sa candidature à l'élection présidentielle pour 2027. La dirigeante du Rassemblement national, qui se présentera pour la quatrième fois, lance sa campagne aujourd'hui dans la Sarthe aux côtés de Jordan Bardella. Et à l'occasion du quart de finale de la Coupe du Monde entre la France et le Maroc, un important dispositif de sécurité sera déployé à Paris. Des drones surveilleront les rassemblements, plusieurs stations de métro seront fermées et des restrictions sur les feux d'artifice et le transport de carburant sont mises en place afin de prévenir d'éventuels débordements après la rencontre. Et enfin en cyclisme, cinquième étape du Tour de France aujourd'hui avec une arrivée à Pau. Une étape taillée pour les sprinteurs qui devraient se jouer la gagne avec Tim Merlier en grand favori du jour. Voilà pour l'essentiel de l'actualité, je vous souhaite une très belle fin de journée avec nous.
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3: Dans ce flash d'actualité locale, on parle de la communauté d'agglomération Rambouillet Territoire qui a publié les résultats de l'appel à projet culture pour 2026. Il y a un mois, en effet, Rambouillet Territoire lançait son premier appel à projet. Il y a eu de nombreux candidats. Après un examen attentif sur 26 dossiers, 11 projets ont été retenus. Ils se partageront cette enveloppe de 15 000 euros pour animer Rambouillet Territoire et les communes qui la composent cet été et cet automne. Notons la Falart Galerie, Pixon, Second Souffle, Festif Auto Rambouillet, Perrot Image, J'aime la musique, Caroline Ali Pré, compagnie à hauteur de voix, Créactif d'Abli, Théâtre à pédale et le Réalisarium. Théâtre, musique, art visuel, photographie, création participative, autant de projets qui représentent le tissu associatif et culturel qui viendront ainsi rythmer le quotidien des habitants des 36 communes du territoire. Plus d'informations en allant sur le site rt78.fr. On va du côté de Bullion. La commune a pris une belle initiative puisqu'elle a décidé de participer au financement de la carte imaginaire pour les collégiens lycéens en classe de seconde et première. Alors pour qu'ils puissent en bénéficier, il faut déjà habiter la commune de Bullion, fournir le certificat de scolarité pour l'année 2025-2026, l'attestation de paiement en totalité émise par la carte imaginaire, un relevé d'identité bancaire et l'avis d'imposition sur les revenus des deux parents. Date limite pour déposer votre demande de remboursement à la commune de Bullion, c'est le 30 juillet prochain. Parlons du bureau mobile de l'Étincelle qui œuvre pour l'accueil des femmes victimes de violences et qui sera dans notre région, notamment à Rambouillet le 15 juillet prochain de 10h à midi au parking de l'hôpital face au pavillon 12 et puis ensuite à Rézeux le 21 juillet de 10h à midi. L'accueil téléphonique de l'Étincelle, c'est un accueil téléphonique anonyme au 0610 407 407 0610 407 407 ou sur étincelle@chrs-equinox.fr.
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3: Pour cette fin de journée de mercredi, le ciel est relativement clair. On aura cette nuit 21 degrés ressentis 27. Et demain matin, jeudi, nous nous réveillons avec un ciel ensoleillé et bleu, sans aucun nuage, avec 28 degrés ressentis 33. Dans l'après-midi, on aura de rares passages nuageux avec 33 degrés ressentis 35.
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3: RVE 103.7, prochain rendez-vous avec l'actualité, ça sera tout à l'heure à 19h pour le national comme pour le local que je vous présenterai. Et puis on va repartir en musique avec dans quelques minutes Yonaka, on aura aussi Mickey, ça pique un peu quand même, rappelez-vous, quand on tombait par terre on s'écorchait les genoux et on nous mettait de l'oxygéné.

0: Et sur RVE 103.7, on a de la culture avec... de Vallée de Chevreuse et des vice-présidents.
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2: Bonjour à toutes et à tous, bienvenue dans notre série hebdo sur l'histoire des villes et villages du Sud-Yvelines. Cette semaine, cap sur Clairefontaine en Yvelines, une minute pour remonter le temps, c'est parti. Le moulin de Villegris, construit autour du XVIIIe siècle, dépendait autrefois de l'abbaye Notre-Dame de Clairefontaine. Alimenté par la rivière Rabette, il servait aux activités traditionnelles liées aux meuniers et au bois. Au XXe siècle, le moulin cesse toute activité, mais reste un témoin précieux de l'histoire économique et architecturale du village. Puis, le moulin accueillit la famille Wilson. George Wilson, acteur et metteur en scène, dirigea le Théâtre National Populaire dans les années 1960. Et son fils, Lambert Wilson, devient un acteur de renommée internationale. Leur présence au moulin a permis de préserver ce lieu historique tout en lui donnant une dimension culturelle et vivante. Aujourd'hui, niché entre étangs et forêts, le moulin de Villegris reste un symbole de patrimoine local, un rappel du passé artisanal, de la mémoire des anciens métiers, mais aussi de l'attachement de Clairefontaine à la culture.
3: Je vous avais prévenu hier que les informations que j'avais trouvées étaient plutôt pas banales et j'espère qu'elles vous ont plu. On se retrouve demain pour un nouvel épisode sur Clairefontaine, sur RV.
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0: Belle soirée à vous avec un indémodable Genesis. Allez, dans quelques instants, interview concernant le parc naturel régional de la Haute-Vallée de Chevreuse. La semaine dernière, Madame Cabri, présidente, entourée de ses deux vice-présidents, Madame Anne-Héry Le Palec, maire de Chevreuse, et de Monsieur Dominique Bavoile, maire de Saint-Rémy-des-Chevreuses, eh bien, accueillait les élus du parc pour leur donner plein de conseils et pour répondre à leurs questions.
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2: Madame la Présidente, Madame Cabri, aujourd'hui débute un moment important de la vie du parc, c'est le séminaire justement que vous organisez avec l'ensemble des élus du parc. Et qu'est-ce que ça va apporter? Quel est votre objectif?
3: Aujourd'hui, cet événement à Clairefontaine est important. C'est pour les nouveaux élus qui ont été installés au mois de mars, parce que par expérience, je me suis rendu compte que quand on arrive dans un parc, appréhender le sujet, c'est un peu difficile. Et la matinée est consacrée à leur donner de l'information. C'est vraiment que descendant. Ils poseront bien évidemment des questions. Mais c'est pour leur donner des informations toutes simples. On va leur mettre un recueil, un livret des nouveaux élus qui leur permettra, sur telle thématique, de dire voilà, j'ai un sujet dans ma mairie. Que peut faire le parc pour nous?
2: Puis l'occasion également pour beaucoup d'entre eux, j'imagine, au-delà du contact que vous avez avec eux, pour beaucoup d'entre eux de faire connaissance avec leurs collègues.
3: Bien évidemment, c'est un moment de cohésion. On va continuer la journée, bien sûr, par un petit moment de déjeuner. Cet après-midi, comme le temps nous le permet, on va faire quelques visites de terrain. On va voir l'exposition en primeur Chagall à la chapelle à Clairefontaine. Et ça nous permet de nous voir dans d'autres circonstances. Mais vraiment, la matinée est consacrée pour vraiment découvrir ce qu'est un parc.
2: Et ce parc naturel, on en parle de plus en plus. Il est présent dans l'actualité locale. Il l'était déjà, mais ça s'est accentué.
3: Oui, c'était le souhait que j'avais avec mes élus à l'exécutif, de communiquer beaucoup plus sur le parc pour que les habitants, les élus, vraiment soient au courant qu'ils vivent dans un cadre exceptionnel et que fait un parc, parce que ça reste très vague. Et au moins, grâce à vous également, vous nous permettez d'avoir des brèves, de pouvoir raconter l'histoire du parc, les animations. Et j'espère que dans quelques mois, les gens verront la chance qu'ils ont de vivre dans un beau parc et dans notre belle région.
2: Alors c'est un beau parc, une belle région, mais il n'y a pas que ça, il y a l'aspect développement. Aussi qui fait partie des objectifs que vous avez définis.
3: Ah oui, tout à fait, le développement économique, le développement territorial est important parce que dans un parc on y vit, on ne met pas que sous cloche et c'est mettre en action, rencontrer les partenaires, découvrir de nouvelles pépites et que les habitants autour de leur village puissent se dire voilà, on peut vivre, on peut acheter, on peut découvrir des commerçants, voilà, vraiment mettre l'économie circulaire, l'économie de proximité bien évidemment, c'est un des enjeux des mois qui nous attendent.
2: Merci.
3: Merci à vous.
2: Alors madame, vous êtes maire de Chevreuse. Alors vous êtes présente aujourd'hui dans le cadre de ce séminaire organisé par madame Anne Cabri, la présidente. Qu'est-ce que ça va vous apporter? Quelle est l'importance que vous donnez à cet événement?
4: Alors je pense que c'est important que tous les nouveaux élus prennent conscience de ce qu'est le parc, de ce que fait le parc, de quelles sont ses missions. C'est un organisme un petit peu particulier qui a non pas des compétences comme la plupart des syndicats ou des intercos ou l'ensemble des collectivités dans lesquelles on siège. C'est un fonctionnement bien spécifique, c'est la particularité de notre territoire. Et l'idée, c'est de présenter à l'ensemble des nouveaux élus, puis de rappeler un petit peu aux anciens, le rôle et les missions du parc.
2: Voilà, parce que votre commune est une commune historique du parc, bien évidemment. Donc vous connaissez parfaitement le sujet. Vous allez pouvoir peut-être apporter votre expérience aux nouveaux élus.
4: Alors j'espère, mais c'est un travail d'équipe, hein, forcément. Ce qui fait qu'un parc comme ça fonctionne, c'est qu'on est tous un petit peu dans la même volonté de mise en valeur de notre territoire. Donc ça nous paraît normal déjà de se rencontrer. Il y a de nouvelles équipes qui ont été installées dans des communes, donc c'est important déjà de se connaître. Puis de bien s'assurer, de bien galvaniser, on va dire, les troupes derrière ces missions du parc. Donc, oui,
2: alors Madame Cabri disait tout à l'heure qu'il y a le côté bien vif que vous évoquiez à l'instant et qualité de vie dans le parc, mais il y a aussi l'aspect, ce qui n'est pas contradictoire, l'aspect développement.
4: Tout à fait. Alors il y a la partie développement économique, très spécifique là encore au parc naturel, mais il y a aussi des missions qui contribuent largement à l'identité du parc. Alors, moi je suis en charge par exemple de la mission culture et patrimoine, on le sait dans le parc c'est particulièrement riche, mais il y a aussi une mission éducation pour essayer de sensibiliser les plus jeunes justement aux richesses de ce territoire. Il y a la mission énergie, enfin, c'est très varié et ça couvre vraiment tout ce qui fait la spécificité justement de cette vallée de Chevreuse élargie.
2: Très bien, mais écoutez, je vous souhaite un bon séminaire.
4: Je vous remercie.
2: Merci. Monsieur Dominique Bavoile, merci en tout cas de répondre à nos questions. Question de RVE, vous êtes vice-président du parc naturel régional de la Haute-Vallée de Chevreuse. Oui. Avec quelles compétences?
5: Urbanisme, un sujet vaste et complexe et qui est vraiment souvent le sujet qui peut créer des crispations chez les uns et les autres avec de l'incompréhension pour certains et puis de la méfiance pour d'autres. Et donc voilà, c'est un domaine où il faut faire énormément de pédagogie et comprendre les intérêts des uns des autres et je me bats que l'on n'oppose pas le code de l'environnement et le code de l'urbanisme et qu'on les fasse dialoguer ensemble.
2: On peut avoir l'idée d'un parc naturel où ça reste entre guillemets figé avec une certaine conception historique, patrimoniale, mais en fin de compte, votre fonction c'est aussi de participer à la transformation dans le respect de l'esprit du parc. De tout ce territoire.
5: Alors tout à fait, la grande différence avec les parcs naturels nationaux, c'est que les parcs naturels régionaux sont habités. Mmh. Et il y a une vie économique, il y a une vie touristique, il y a une vie tout court. Et il faut accompagner cela dans le respect de l'environnement, mais surtout pas l'opposer. Je pense que nous avons un travail de, comme je vous l'ai déjà dit, de pédagogie, mais aussi d'adaptation. Un parc naturel régional n'est pas sous cloche. Il faut privilégier, et c'est ma vision des choses, un urbanisme endogène qui ne démultiplie pas, je dirais, le mitage des zones naturelles pour construire, reconstruire les villes et les villages sur eux-mêmes, et puis accompagner au maximum, parce qu'il y a des spécificités. Dans d'autres parcs naturels de 55 communes, il y a des tout petits villages, de des fois moins de 100 habitants, et puis il y a des villes qui ont des contraintes réglementaires, notamment au titre de regard de la loi SRU, mais d'autres, des villes-gares, il y a tout un tas de choses. Et donc je pense que c'est vraiment ça où il faut adapter en fonction des situations les villages n'ont pas de vocation à s'étendre. Cela étant, un petit village qui veut garder son école, il faut qu'il puisse accueillir aussi de nouvelles familles. C'est la sociologie du parc qui, à travers l'urbanisme, est en jeu. Et c'est passionnant, c'est exigeant, c'est un vrai challenge.
2: Un vrai challenge, et puis d'une certaine façon, vous allez rassurer aussi les nouveaux élus qui participent à ce séminaire d'aujourd'hui, parce que vous allez répondre, au-delà de les rassurer, répondre à leurs questionnements.
5: Oui, tout à fait. Avec les anciens élus, c'était déjà le cas, mais avec les nouveaux aussi. Moi, je fais partie des villes historiques du parc, donc on a vu l'évolution des lois, mais aussi des attentes de nos concitoyens. Vous savez, beaucoup viennent dans un parc naturel parce qu'ils achètent leur maison. On est dans un parc naturel. Après ça, ils veulent plus que ça bouge. Puis il y en a d'autres qui viennent dans le parc naturel. Ils sont contents d'avoir l'étiquette parc naturel à l'entrée de leur village. Puis quand ils veulent agrandir leur maison, ils sont confrontés aux contraintes, je dirais, que recommande la charte. Oui. Ils se disent, ah ben non, je voulais des volets verts, je veux pas des volets bleus. Voilà, par exemple. L'urbanisme, ça peut faire peur. Mon rôle, moi, c'est de justement d'accompagner les collectivités du parc dans leurs outils réglementaires, de regarder avec eux comment on peut faire mieux, tout simplement, sans faire beaucoup plus cher, pour que l'esprit village reste quand il y a une identité architecturale ou paysagère, et que tout ça, ça travaille ensemble, ça ne soit pas en confrontation, mais que ça travaille ensemble.
2: Je vous souhaite bon séminaire et bonne chance.
5: Merci beaucoup, monsieur.
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1: Dans ce journal de la communauté d'agglomération Rambouillet Territoire, parlons de l'eau potable, puisque Rambouillet Territoire a en charge la gestion de l'eau potable. Cette compétence est déléguée à 4 syndicats pour 33 communes et est gérée en régie pour les 3 autres communes. Une eau potable est une eau qui ne doit pas porter atteinte à la santé de celui qui la consomme. Elle doit respecter des limites et des références de qualité au robinet du consommateur. Avant d'être distribuée dans les foyers, il existe 3 étapes, le prélèvement, la production et la distribution. Après usage, cette eau rejoint le milieu naturel après un assainissement dit collectif ou non collectif. Les missions du service de l'eau potable prévoient des prélèvements de l'eau dans son milieu naturel par pompage, le traitement de l'eau prélevée, l'acheminement de cette eau potable par des réseaux souterrains vers des réservoirs de stockage ou des châteaux d'eau et distribution de l'eau potable vers le réseau de défense incendie qui relève de la gestion communale. Et puis il y a aussi la distribution de l'eau potable pour les habitations, industries et activités tertiaires. Plus d'informations sur cette compétence de la communauté d'agglomération Rambouillet Territoire sur le site rt78.fr.

RV137, je vous rappelle que lundi prochain, il y aura du cinéma en plein air à l'initiative du département des Yvelines. Et ça sera à la Boissière-École, lundi 13 juillet, place Saint-Jean. Le film qui sera diffusé, ça sera Dragon. Entrée libre, bien évidemment, et gratuite.

0: Et puis en cette période estivale, je vous invite à aller auprès de la guinguette des étangs de Hollande, qui est ouverte à nouveau après quelques problèmes dus à un orage un peu méchant. Mais tout est rétabli, vous pouvez dorénavant y aller pour passer un bon moment. Tout de suite, la sélection télé.
1: 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Ce soir sur TF1, la suite de All Her Fault. Sur France 2, le crime lui va si bien. Sur France 3, le village préféré des Français. Canal Plus, Chamouland est de retour. La reconstruction. Camille Chamou à mon micro lors du festival Cannes Série, venu bien en parler en avant-première. Elle nous en parle de ce deuxième volet de cette suite.
2: Là, on s'est dit, il n'y a plus de forme interdite, sujet interdit, machin. La seule ligne, c'est d'être le plus drôle possible sur des sujets un peu lestés de société concernant nous, c'est-à-dire les femmes. La déconstruction, c'est un processus complexe et où chacun va à son rythme. Il y en a qui n'ont pas commencé apparemment, et aujourd'hui, dans la société française, il y en a qui sont très loin déjà. Et donc nous, on s'est dit que l'avantage de la fiction, c'était d'être dans une étape d'après. Et là, nous, on s'est dit la vraie étape, le level, le niveau 2 de Chamouland, c'est d'être déjà dans la reconstruction.
1: Chamouland, la reconstruction, Camille Chamou sur Canal+. M6, les trois mousquetaires, D'Artagnan, vous allez pouvoir retrouver sur W9 Enquête d'Action, sur TMC Secret Story, et puis un petit clin d'œil à ces stars, le petit blond de la Casbah. Allez, je vous laisse faire votre choix et par avance, une belle soirée devant votre télévision.
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2: Bonsoir à tous. L'Aube, le Cantal, la Haute-Marne, la Haute-Saône et le territoire de Belfort rejoignent les 67 départements déjà en vigilance orange canicule pour demain, portant ainsi le total à 72 avec des températures annoncées entre 38 et 40 degrés. Et le risque incendie étant particulièrement élevé, plusieurs préfectures et municipalités ont décidé de renoncer aux feux d'artifice prévus pour le 14 juillet ou de les décaler à une date ultérieure. Dans l'Hérault, les tirs sont interdits jusqu'au 16 juillet, tandis que certaines communes du Gard ont fait le choix du report afin d'éviter tout risque supplémentaire. Un pompier volontaire de 22 ans a perdu la vie alors qu'il participait à la lutte contre un feu d'espace naturel à Plané en Savoie. Le jeune homme aurait été emporté dans un ravin après le détachement de pierres sur une zone difficile et instable. Les autorités ont ouvert des investigations pour comprendre les circonstances exactes de l'accident. La candidature de Marine Le Pen à la présidentielle de 2027 est désapprouvée par une majorité des Français, selon une enquête Elabe réalisée après son annonce. Le sondage révèle que près de 6 Français sur 10 sont opposés à cette décision. Dans le même temps, la Cour de cassation prévoit de rendre son avis sur son recours au plus tard au début du mois d'avril 2027, soit peu avant le scrutin présidentiel. Emmanuel Macron a accusé l'Iran d'avoir rompu le cessez-le-feu en lançant des frappes contre les États-Unis en affirmant qu'ils ont eu tort. Donald Trump, lui, a évoqué de possibles frappes américaines très dures contre l'Iran dans la soirée. Et puis deux jeunes filles ont été grièvement blessées lors d'une attaque survenue dans un collège-lycée en Allemagne. Un adolescent de 16 ans a été interpellé par la police. Les circonstances de l'agression restent à préciser, mais les enquêteurs privilégient la piste d'un acte de folie meurtrière. Et enfin du sport et du cyclisme, avec Olaf Koil qui s'est imposé au sprint à Pau sur la 5e étape du Tour de France. Il a devancé Max Kanter et Tim Merlier, et Thorsten Train garde le maillot de leader.
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3: Dans ce flash d'actualité locale, on parle de la communauté d'agglomération Rambouillet Territoire qui a publié les résultats de l'appel à projet culture pour 2026. Il y a un mois, en effet, Rambouillet Territoire lançait son premier appel à projet. Il y a eu de nombreux candidats. Après un examen attentif sur 26 dossiers, 11 projets ont été retenus. Ils se partageront cette enveloppe de 15 000 euros pour animer Rambouillet Territoire et les communes qui la composent cet été et cet automne. Notons la Falart Galerie, Pixom, Second Souffle, Festif Auto Rambouillet, Perrot Image, J'aime la musique, Caroline Alipré, compagnie à hauteur de voix, Créactive d'Abli, Théâtre à pédale et le Réalisarium. Théâtre, musique, art visuel, photographie, création participative, autant de projets qui représentent le tissu associatif et culturel qui viendront ainsi rythmer le quotidien des habitants des 36 communes du territoire. Plus d'informations en allant sur le site rt78.fr. On va du côté de Bullion. La commune a pris une belle initiative puisqu'elle a décidé de participer au financement de la carte imaginaire pour les collégiens lycéens en classe de seconde et première. Alors pour qu'ils puissent en bénéficier, il faut déjà habiter la commune de Bullion, fournir le certificat de scolarité pour l'année 2025-2026, l'attestation de paiement en totalité émise par la carte imaginaire, un relevé d'identité bancaire et l'avis d'imposition sur les revenus des deux parents. Date limite pour déposer votre demande de remboursement à la commune de Bullion, c'est le 30 juillet prochain. Parlons du bureau mobile de l'Étincelle qui œuvre pour l'accueil des femmes victimes de violences et qui sera dans notre région, notamment à Rambouillet le 15 juillet prochain de 10h à midi au parking de l'hôpital face au pavillon 12 et puis ensuite à Réseau le 21 juillet de 10h à midi. L'accueil téléphonique de l'Étincelle, c'est un accueil téléphonique anonyme au 0610 407 407 0610 407 407 ou sur étincelle@chrs-equinox.fr.
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3: Pour cette fin de journée de mercredi, le ciel est relativement clair. On aura cette nuit 21 degrés ressenti 27. Et demain matin, jeudi, nous nous réveillons avec un ciel ensoleillé et bleu, sans aucun nuage, avec 28 degrés ressenti 33. Dans l'après-midi, on aura de rares passages nuageux avec 33 degrés ressenti 35.
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3: Retour de l'actu, ça sera tout à l'heure à 20h pour le dernier flash national. Et moi je reviendrai demain matin à 6h pour la première édition du journal local. Voilà, je vous ai tout dit. La musique c'est Aloe Black, I Need a Dollar. Oh oui, on va dire ça comme ça. Et on se retrouve à 19h10 pour de l'info locale.

Hervé, avec vous, pour vous, grâce à vous, la radio qui vous fait vivre votre région. On va parler du Citreva et des déchetteries qui, du fait des fortes chaleurs, jusqu'au 11 juillet inclus, eh bien, adaptent leurs horaires d'ouverture au public. Ça sera de 7h30 à 12h45.

0: Rapide pause sur RVE, puis on parlera cinéma avec Jessie des Prairies à la Épernon. Salut nos amis des Pernons qui nous écoutent. On aura ensuite, un peu plus tard, après avoir écouté Marc Lavoine, le journal du département des Yvelines. Et nous parlerons, je vous parlerai, des balades vertes.
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3: Et pour parler cinéma, nous retrouvons Jessie Desprairiales à Épernon. Bonjour Jessie.
4: Bonjour Jean-Marc, bonjour à tous.
3: Trois films à l'affiche cette semaine avec tout d'abord de l'animation avec Toy Story numéro 5.
4: Oui, cette semaine, les jouets les plus célèbres du cinéma sont de retour dans ce nouveau volet de la saga Toy Story. Volet dans lequel on retrouve donc Buzz l'éclair, Woody, Jessie et puis toute la bande qui ont toujours la même mission, rendre les enfants heureux. Donc une bien belle mission. Mais cette fois, ils font face à un adversaire comme ils n'en ont jamais connu. Le vrai méchant là de cette histoire, c'est une tablette électronique. Donc c'est une tablette qui a une petite forme de grenouille, qui est très mignonne, qui est ultra connectée, qui captive toute l'attention des enfants. Et face à elle, les jouets traditionnels risquent bien de devenir complètement dépassés. Et puis c'est là toute l'ironie de ce nouvel opus, c'est que Buzz l'éclair, qui incarnait la modernité lors du tout premier Toy Story, se retrouve complètement confronté à une technologie qui est encore plus fascinante que lui. Voilà, il est complètement obsolète maintenant. Donc voilà, c'est plein d'humour, c'est l'aventure, il y a plein d'émotions aussi. C'est un nouveau volet très réussi qui a gardé le même charme de la saga. Et puis ça parle avec beaucoup de tendresse du temps qui passe, de la place que prennent les écrans dans la vie des enfants, évidemment, et puis qui rappelle que l'imagination, ça reste un terrain de jeu irremplaçable.
3: Voilà, un film pour petits et grands, hein, on va dire ça comme ça.
4: Tout à fait, c'est à partir de 6 ans, mais très honnêtement, les grands vont adorer aussi.
3: Voilà, et on peut le voir quand alors, Toy Story 5 ?
4: Alors pour celui-là, on aura plein de séances, à commencer par ce mercredi 8 juillet à 14h et 17h, une autre ce vendredi 10 juillet à 20h30, et une autre encore le vendredi 24 juillet à 14h.
3: Second film, dans un autre registre, devient génial.
4: Oui, là, c'est un autre registre puisque c'est une comédie très drôle, très tendre et pleine de situations complètement improbable. On y suit Mathias, un professeur qui vient enfin d'être muté dans le collège de sa fille, mais qui, à peine arrivé, mauvaise nouvelle, sa classe d'allemand est sur le point de disparaître puisqu'il n'y a pas assez d'élèves. Et pour sauver cette option, il décide d'organiser un voyage scolaire en Allemagne. Petit détail qui a son importance, Mathias est professeur d'espagnol, donc il ne parle absolument pas un mot d'allemand.
3: C'est original, ça.
4: C'est très original. D'où les situations assez improbables. Et donc, pour financer cette aventure, il fait équipe avec Iris, une responsable du comité de jumelage local, qui est très enthousiaste et aussi très imprévisible. Voilà, ajoutez à ça une bande d'adolescents en pleine crise et on a un voyage qui vire rapidement au chaos, vous vous en doutez. Donc voilà, c'est plein de gags, des catastrophes en série. Et puis, le film raconte aussi une belle histoire de famille, puisque Mathias tente de renouer avec sa fille et de tout faire pour devenir le père qu'elle mérite. Et ce père est porté par Manu Payet, qui est particulièrement attaché, qui avait aussi participé à l'écriture du scénario. Alors, ce film-là, deux séances, une ce mercredi 8 juillet à 20h30 et une autre ce vendredi 10 juillet à 17h30.
3: Troisième film à l'affiche, La bataille de Gaulle, c'est une reprise, hein, L'âge de fer.
4: Oui, c'est ça, on reprend la partie 1 parce qu'on a eu beaucoup de monde et puis parce qu'on va aussi réenchaîner avec la partie 2 prochainement, je vous en reparlerai. Donc, c'est ce grand récit historique qui est consacré à une figure monumentale de l'histoire française, le général de Gaulle. Donc on est en 1940, la France vient de s'effondrer face à l'Allemagne nazie et signe l'armistice. Et dans ce contexte dramatique, un homme refuse de se résigner et c'est évidemment le général de Gaulle qui, complètement isolé, sans armée, sans soutien réel, va rejoindre Londres avec une conviction assez insensée. La France n'a pas perdu la guerre. Donc voilà, le film raconte pas seulement le destin de cet homme, évidemment, le réalisateur raconte aussi l'histoire de tout un peuple qui refuse de disparaître. Et puis ça raconte aussi la naissance de la relation entre la France et les États-Unis, avec, chose très étonnante, pas mal de petites pointes d'humour et quelques très bonnes punchlines assez savoureuses. Ça aborde vraiment plein d'aspects de cette partie de l'histoire dont on se souvient pas ou dont on n'a jamais trop eu connaissance non plus.
3: Les séances pour la bataille de Gaulle.
4: Alors, on aura une séance de rattrapage pour ceux qui ne l'ont pas encore vu. Ça sera ce vendredi 10 juillet à 14h.
3: Et puis, comme d'habitude, pour tout connaître sur l'actualité des Prairiales à Épernon, il y a un site internet.
4: Exactement. C'est toujours ville-epernon.fr/cinéma et vous connaîtrez toute la programmation jusqu'à la fin du mois de juillet.
3: Jessie, merci beaucoup. On se dit à la semaine prochaine.
4: Avec grand plaisir. À la semaine prochaine.
3: Merci.

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1: Dans ce journal du département des Yvelines, nous allons parler sorties. Le 4 avril, on reprit les activités, les animations organisées par le département des Yvelines. Cette année, 62 sorties nature ont été concoctées pour que vous découvriez autrement les forêts et les espaces naturels sensibles. De très belles balades avec des guides et des experts passionnés. Vous allez cette année découvrir ainsi les 2880 hectares d'espaces naturels sensibles gérés et aménagés par le département sous le prisme de la ressource en eau. Pour connaître les idées de balades et les thématiques, on vous donne rendez-vous sur le site yveline.fr.
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Alors, nous allons parler Tour de France. C'est vrai que si vous y échappez, c'est que vous le faites exprès. Hein. On en parle à la télé, on en parle dans d'autres stations de radio, on en parle aussi sur RVE, puisque le département des Yvelines est partenaire depuis de nombreuses années du Tour de France. Et cette année, eh bien, la 21e et dernière étape partira de Thoiry avec de nombreuses animations de prévues. Belle soirée à vous, vous écoutez RVE.

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0: Eh bien, dites-moi, avec Jérémy Frérot, on se quitte. Et puis avec la sélection télé qui arrive dans quelques instants. 20h, dernière édition du Journal National. Je vous retrouve demain matin dès 6h pour le Journal Local, nouvelle édition. Et demain à 17h pour les soirées de RVE. Merci pour votre fidélité.
1: 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Ce soir sur TF1, la suite de All Her Fault. Sur France 2, le crime lui va si bien. Sur France 3, le village préféré des Français. Canal Plus, Chamouland est de retour. La reconstruction. Camille Chamou à mon micro lors du festival Cannes Série, venue bien en parler en avant-première. Elle nous en parle de ce deuxième volet de cette suite.
2: Là, on s'est dit, il n'y a plus de... forme interdite, sujet interdit, machin. La seule ligne, c'est d'être le plus drôle possible sur des sujets un peu lestés de société concernant nous, c'est-à-dire les femmes. La déconstruction, c'est un processus complexe et où chacun va à son rythme. Il y en a qui n'ont pas commencé apparemment et aujourd'hui dans la société française, et il y en a qui sont très loin déjà. Et donc nous, on s'est dit que l'avantage de la fiction, c'était d'être dans une étape d'après. Et là, nous, on s'est dit la vraie étape, le level, le niveau 2 de Chamouland, c'est d'être déjà dans la reconstruction.
1: Chamouland, la reconstruction, Camille Chamou sur Canal+. M6, les trois mousquetaires d'Artagnan. Vous allez pouvoir retrouver sur W9 Enquête d'Action, sur TMC Secret Story. Et puis, un petit clin d'œil à ces stars, le petit blond de la Casbah. Allez, je vous laisse faire votre choix et par avance, une belle soirée devant votre télévision.
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2: Bonsoir à tous. L'Aube, le Cantal, la Haute-Marne, la Haute-Saône et le territoire de Belfort rejoignent les 67 départements déjà en vigilance orange canicule pour demain, portant ainsi le total à 72 avec des températures annoncées entre 38 et 40 degrés. Et le risque incendie étant particulièrement élevé, plusieurs préfectures et municipalités ont décidé de renoncer aux feux d'artifice prévus pour le 14 juillet ou de les décaler à une date ultérieure. Dans l'Hérault, les tirs sont interdits jusqu'au 16 juillet, tandis que certaines communes du Gard ont fait le choix du report afin d'éviter tout risque supplémentaire. Un pompier volontaire de 22 ans a perdu la vie alors qu'il participait à la lutte contre un feu d'espace naturel à Planay en Savoie. Le jeune homme aurait été emporté dans un ravin après le détachement de pierres sur une zone difficile et instable. Les autorités ont ouvert des investigations pour comprendre les circonstances exactes de l'accident. La candidature de Marine Le Pen à la présidentielle de 2027 est désapprouvée par une majorité des Français, selon une enquête Elab réalisée après son annonce. Le sondage révèle que près de 6 Français sur 10 sont opposés à cette décision. Dans le même temps, la Cour de cassation prévoit de rendre son avis sur son recours au plus tard au début du mois d'avril 2027, soit peu avant le scrutin présidentiel. Emmanuel Macron a accusé l'Iran d'avoir rompu le cessez-le-feu en lançant des frappes contre les États-Unis en affirmant qu'ils ont eu tort. Donald Trump, lui, a évoqué de possibles frappes américaines très dures contre l'Iran dans la soirée. Et puis deux jeunes filles ont été grièvement blessées lors d'une attaque survenue dans un collège-lycée en Allemagne. Un adolescent de 16 ans a été interpellé par la police. Les circonstances de l'agression restent à préciser, mais les enquêteurs privilégient la piste d'un acte de folie meurtrière. Et enfin du sport et du cyclisme, avec Olaf Koil qui s'est imposé au sprint à Pau sur la 5e étape du Tour de France. Il a devancé Max Kanter et Tim Merlier, et Thorsten Tren garde le maillot de leader.

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Le groupe The Fray avec A Light That Waits. Oui, c'est le retour de The Fray. On les avait connus il y a bien longtemps avec How to Save a Life. Et là, ils font un joli comeback. Le groupe de rock américain. Ils sont originaires de Denver dans le Colorado. Un groupe qui s'est formé en 2002. Un groupe formé par Isaac Slade et Joe King. The Fray, nouveau single. Ça vient tout juste de sortir. Nouveau numéro de Pop Rock Time. Le numéro 418. C'est la 10e saison. On a pas mal de choses à écouter tout à l'heure. Louis Tomlinson, par exemple. Louis Tomlinson, c'est un des One Direction qui lui aussi poursuit son aventure en solo. Un extrait de son nouvel album qui vient de sortir avec How Did I Get Here. On va écouter tout à l'heure le single Imposter. On ira trouver aussi un groupe de rock légendaire, Creedence Clearwater Revival. Le single Fortunate Son. On est en 1969. Un extrait de ce qu'était leur quatrième album. Un groupe qui s'est formé en 67 au nord de la baie de San Francisco. Creedence Clearwater Revival. Des influences rock, blues, country. Fortunate Son, c'est un classique. Ça figurait d'ailleurs dans la BO de Forrest Gump, ce morceau de 69. On va écouter Jay Fung également. Jay Fung, c'est un chanteur, auteur, compositeur et musicien originaire de Hong Kong. Il est aussi canadien. Il a grandi à Edmonton au Canada après avoir émigré avec sa famille vers l'âge d'un an. Jay Fung, on écoute Break Your Heart. C'est une autre nouveauté Pop Rock Time, c'est un single qui vient de sortir le 12 janvier dernier.

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Ah, je vous avoue, j'ai craqué à la première écoute immédiatement, c'est hyper efficace. Le retour de Bruno Mars, I Just Might, un morceau très 70, un extrait de son futur album, le quatrième album, The Romantic, qui va sortir le 27 février prochain. Peter Eugène Hernandez, Bruno Mars, c'est son nom de scène. Il est originaire d'Honolulu, dans l'état de Hawaï, aux États-Unis. Auteur, compositeur, interprète, musicien, danseur, chorégraphe, directeur artistique, producteur, réalisateur, il est dingue. Il sait absolument tout faire. Bruno Mars, I Just Might, c'est vraiment mon gros coup de cœur de ce début d'année. Je suis très curieux de découvrir l'album. Ça fait 10 ans qu'il n'a plus sorti de véritable album solo. On écoutera Banners, en fait. Michael Joseph Nelson, Banners, c'est son nom de scène, un musicien anglais originaire de Liverpool. C'est le groupe d'un seul homme, en quelque sorte. Un nouveau single qui s'appelle My Empire. C'est ce qu'on écoute dans quelques minutes. On ira retrouver aussi The Academy Is, un groupe de retour avec un nouvel album en 18 ans. Un extrait de l'album qui va s'appeler Almost There, qui va sortir le 27 mars prochain, The Academy Is. C'est un groupe américain de rock, ils viennent de Chicago. Le groupe existe depuis 2003 et ils ont lâché le premier extrait de ce futur album. Ça s'appelle 2005. On va retrouver Bruce Springsteen aussi avec Hungry Heart, un extrait de l'album The River, sorti en octobre 1980. Bruce Springsteen, c'est la personnalité peut-être la plus incontournable du rock américain aujourd'hui. Mais oui, on l'appelle le boss aussi. 64 millions de disques vendus. C'est un des chanteurs de rock les plus populaires, mais aussi les plus influents. Auteur, compositeur, interprète et guitariste américain. On l'écoute ici, Hungry Heart, dans Pop Rock Time.

Pop Rock Time, ça se poursuit avec David Bowie. Évidemment, on voulait lui rendre hommage avec un extrait de son 15e album, l'album Let's Dance, sorti en avril 1983. Je vous rappelle que le 10 janvier dernier, ça fait exactement 10 ans qu'il nous a quittés. Et ce qui est assez triste, je me souviens à l'époque, j'y croyais pas, parce qu'on venait d'annoncer à la radio son anniversaire. Son anniversaire, c'était le 8 janvier, il a fêté 69 ans, il est mort exactement 2 jours plus tard. Ici, on l'écoutait donc sur l'album Let's Dance, un album culte qui avait reboosté sa carrière avec Nile Rodgers aux commandes. Dans toute la carrière, David Bowie, dans toute sa carrière, il a vendu 140 millions d'albums. Il est devenu une des personnalités les plus influentes de l'histoire du rock, au même titre que Freddie Mercury, par exemple. On voulait lui rendre hommage à l'occasion du 10e anniversaire de sa disparition. C'était le 10 janvier dernier, je vous le rappelle. Green Day arrive, Wake Me Up When Sim Tables End, un extrait du 7e album American Idiot, sorti en septembre 2004. Green Day, c'est un groupe punk rock américain. Ils nous viennent de Berkeley en Californie. On y a retrouvé Elvis Presley featuring Jamison Shaw. Le titre Wearing That Nightlife Look, c'est un avant-goût de la bande originale du documentaire de concert épique Elvis Presley in Concert, composé à l'origine par Tony Joe White. La chanson bénéficie d'un remix inédit signé Jamison Shaw, tout en préservant l'âme d'Elvis, un titre qui figure sur l'album de la bande originale de ce film. On va écouter ça dans quelques instants maintenant. Wearing That Nightlife Look. On écoute aussi Édouard Tremblay Grenier avec Papier Sablé. Du papier sablé, c'est de la toile ébrie ou du papier de verre en québécois. Édouard Tremblay Grenier, c'est un auteur, compositeur, interprète, comédien québécois. Un extrait de son premier album, François Roberge, c'est le titre de l'album. Un album qui vient de sortir. Édouard Tremblay Grenier, Papier Sablé, dans Pop Rock Time.

Connie Talbot est originale. Connie Talbot, c'est une chanteuse britannique, elle a tout juste 25 ans, et ça c'est un nouveau single que je voulais absolument vous faire entendre aujourd'hui dans Pop Rock Time. C'est pas fini. Dermot Kennedy, on va écouter Funeral. Dermot Kennedy, l'originaire de Radcool, chanteur, parolier, compositeur irlandais. On va écouter ce tout nouveau single, et encore une fois, vous allez voir, ça va se transformer en succès. C'est une sorte de série sans faute actuellement pour Dermot Kennedy. On écoutera Funeral. On va rendre hommage aussi à Daniel Balavoine avec un extrait de son 5e album, Un autre monde. On va écouter la chanson Mon fils, ma bataille. Daniel Balavoine, ça a fait 40 ans qu'il nous a quittés le 14 janvier dernier. On se souvient de ce tragique accident d'hélicoptère en marge du Dakar avec Thierry Sabine d'ailleurs et d'autres personnes, notamment du personnel de France Télévisions. Daniel Balavoine, Mon fils, ma bataille. On écoute Lolo aussi. Lauren Mandel, connue sous le nom de scène de Lolo, auteure, compositrice, interprète canadienne. On l'écoute ici avec un nouveau single. C'est 007 007, en quelque sorte, un petit clin d'œil à la James Bond. Lolo, c'est pour refermer Pop Rock Time numéro 418. Je vous retrouve ici la semaine prochaine. Salut tout le monde.

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